0: C'est marrant, c'est le gamin. Ouais. Bon, alors, 94, toujours, une pensée pour cette jeune femme.
1: Bon, bonjour, j'espère que tu t'es reconnu. J'espère que tu vas me rendre mes 500 francs, parce qu'il me les faut absolument tout de suite. Ah. Si tu veux pas me les rendre, t'auras de sacrés problèmes. J'espère que tu t'es reconnu, c'est le Marocain. 500 francs, tu dois me les rendre tout de suite, hein. Ok.
2: Mais à quel moment tu te dis je vais...
3: Sur ce sujet, tu vas avoir des gros problèmes. Hein.
4: Okay. Parce qu'il n'y avait pas les réseaux sociaux.
3: Ah oui, c'était ça. Tu vas avoir des gros problèmes. Hein.
1: Okay.
0: Attention, on va finir avec ce jeune homme qui nous montrait son talent caché.
5: Je veux vous dire que j'adore Michael Jackson et que j'aime Michael Jackson.
0: C'est bien.
5: Et que je danse comme Michael Jackson. La preuve. I give him money. I give him time.
0: Oui, c'est bien.
5: But you promise it, that's it.
0: Bluffant.
5: Show me all time. Never not to do.
0: No.
5: But see what will I do.
4: Wow. Il a fait carrière derrière.
0: Il a fait carrière. Ouais, il est jamais ressorti. Toujours dans la boîte, il paraît.
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0: immense coup en battant Alex Pereira par KO au deuxième round cette nuit à Washington lors de l'UFC Freedom organisé à la Maison Blanche. Le Vendéen signe là l'une des victoires les plus spectaculaires pour un Français à l'UFC et s'empare ainsi de la ceinture intérimaire des poids lourds. Oui, oui. C'était bien chez Trump, le gars a organisé des combats de MMA dans son jardin pour son anniversaire. En France, Macron, pour son anniversaire dans son jardin, il a eu du MMA aussi. Hein. Mais deux gars, des assurances MMA pour l'assurance santé de Brigitte. C'était moins foufou, mais il y avait du MMA.
1: Ils ont signé la prévoyance, quoi, c'est le principal. On continue avec les 24 heures du Mans, parce que c'était ce week-end.
0: Oui. Et Toyota a renoué ce dimanche avec les ors de son récent passé en remportant les 24 heures du Mans avec l'équipage de la Toyota numéro 7, précédant la BMW numéro 20 et l'autre Toyota numéro 8. L'écurie japonaise revient au premier plan après 3 ans de domination de Ferrari.
1: Voilà.
0: Donc, si on vous demande qui a gagné les 24 heures du Mans, vous pourrez chanter.

0: Voilà.
1: Non, c'est bien.
2: Encore un petit peu.
0: Bah, je voulais.
1: Oh, tu sais, on était entre les deux. C'était ou trop long ou trop court.
0: Non, et puis les paroles, j'ai galéré.
1: Ouais, bah oui, je veux dire. On va terminer quand même avec une actu. Je sais que vous aimez aussi le JT des Sports pour ça, une actu locale.
0: Et ce week-end, c'était chez Vito, à Limoges, le championnat du monde de lancer de noyaux de cerise, qui a réuni les meilleurs crasheurs de la région.
1: Ça, c'est beau. Ça.
0: Et c'est Kevin Pâtissier, venu de Brive, qui a remporté la finale en envoyant son noyau si loin qu'un pigeon a été assommé. Ah ouais. C'est terrible pour ce pigeon. La championne Lola Martin a tenté un lancer record, mais elle a avalé son noyau.
1: Ah, c'est dommage.
0: Ne vous inquiétez pas, tout va bien, le noyau est ressorti intact et en bonne santé. Bref, ce week-end à Limoges, une belle compétition complètement folle où les sportifs ont prouvé qu'un petit noyau pouvait créer de grands exploits.
1: Une très belle phrase de fin, bravo, c'était le JT des Sports.
0: C'était pas de philo.
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3: On est allé chercher dans les archives comment faisait l'ancienne génération pour draguer et on est tombé sur des foires aux célibataires. Alors les candidats, ils avaient des critères bien particuliers.
4: Je cherche bel homme, allure mâle. Alors j'en voudrais beau bras maintenant. Faut changer. Ah ben, bonne situation.
3: Oui.
4: Aisé.
3: Bah tiens,
4: dis tout. Tant qu'à faire, hein.
5: Ah oui, je suis rendu à pied. Ça fait 10 km aller-retour. Ben, je voudrais tomber sur une jeune fille qui soit dans mes âges, qu'elle soit bonne ménagère.
3: Bonne ménagère, c'est important. Alors, comme toujours, on a le gars qui n'a pas l'habitude des speed dating, ça se voit.
6: La solitude, c'est pesant.
7: Tout à fait.
6: C'est pesant, surtout en période hivernale. Et même, on ne peut rien partager, quoi. On ne partage rien. Il y a beaucoup de personnes qui vont au suicide parce qu'ils se sentent trop seuls.
3: Ah ouais, toi, tu sais mettre la gaieté, toi. Il y a toujours une chanceuse. Et cette dame qui tombe sur un gentleman. Son téléphone sonne pendant le rendez-vous et voilà ce qu'il va faire.
8: Je te rappelle parce que j'ai changé de téléphone là et puis je te rappelle hein, tout à l'heure.
9: Est-ce que tu penses que je pourrais être une personne qui pourrait te correspondre?
8: Non.
9: Voilà. Pourquoi?
8: Mais je sais pas ton âge et puis non.
9: Non. J'ai l'air d'une dame de la ville.
3: Voilà. Oui, bah non. Je peux te correspondre? Non.
10: Moi, c'est clair.
3: Voilà. Pas de bol. Alors, pour mettre de l'ambiance dans ces foires aux célibataires, heureusement, ils engagent les meilleurs du métier.
11: Et pour animer ce week-end de folie, au platine, il y aura Olivier Jante, alias DJ Fantomas. Ce vieux briscard des dancefloor a concocté une programmation spéciale célibataire, en apportant notamment toutes ses compiles de vieux slow.
12: Là, les yeux revolver, voilà, magnifique. Ouais. Ah. C'est une bonne approche pour la drague. Là. Voilà. Là, on est carrément dans l'ambiance des célibataires. Là, Félix Gray, Barbe de Vien. Magnifique.
3: On est haut. Magnifique. Alors, pour Kou, lui, il est venu avec une surprise pour les célibataires.
12: Alors, je vous présente Johnny Apache, le sosie officiel de Johnny Hallyday.
13: Waouh. Chantez demain, ça va être le feu ici. Au salon du célibat à Bande. Ouais. On va enflammer la salle.
14: Comme étonne l'envie.
3: L'envie d'avoir. J'y suis, les gars, j'y suis. Johnny Apache.
14: On rallume ma vie.
3: Johnny Apache, ça. Certains animateurs débordent d'imagination pour des jeux originaux.
15: Alors je vais demander 4 coupes sur scène pour le jeu du plus grand baiser.
3: Voilà. Les deux gagnants du plus long baiser vont par la suite devoir goûter à deux une poupée gonflable. Attention, et l'animateur est au taquet.
16: Gonflé.
15: Un peu gonflé. À lui maintenant, là, on repasse le flambeau. C'est au bonhomme, c'est reparti. Allez, vas-y Bertrand.
3: Et
15: on
3: allez Bertrand.
15: Allez Bertrand. Allez Bertrand. Allez.
3: Monte.

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1: Évidemment. Vous ne dormez pas ? Lui non plus.
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3: Voici le JT Chanté qui vient d'arriver. Le JT Chanté, chez quoi ? Ce sont des infos. Vous êtes peut-être passé à côté, ce sont de vraies infos. Mm-hmm. Souvent, un petit peu avec une issue dramatique, et on ne savait pas comment vous les raconter. On s'est dit, les Français ont déjà assez de mauvaises infos cette semaine, mauvaises nouvelles. Il faut quand même remonter tout ça. Résultat, en chanson, ça passe mieux, puisqu'on va commencer avec un papy. Il est américain, il avait oublié d'enlever son dentier.
4: Ouais.
3: Ça peut arriver, ça, d'oublier d'enlever son dentier pour dormir. La suite, dramatique, en chanson.
5: Je vous présente Jack, qui était en train de faire dodo. Mais le Jaco

0: Terrible. Oh,
1: terrible, terrible. Et enfin, on va terminer avec un malheur. Malheur qui s'est déroulé en Hongrie. Un homme a fait un feu de cheminée chez lui.
2: Ouais, ouais,
1: jusque-là,
2: ouais,
1: ça va. Oui, mais sauf que un petit bout de charbon a sauté et a mis feu à son

0: attendant que les voisins ronflent,
1: vous rigolez.
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2: 68% des Français, dans un sondage, déclarent aller en festival pour l'ambiance.
3: Oui, logique.
2: Alors que 42% avouent passer plus de temps à chercher leurs amis qu'à regarder la scène.
3: Ça, ouais.
4: Ah oui, tu m'étonnes.
2: Moi, je pense que t'arrives à 3 ou à 4, tu perds les gens avec qui tu es.
3: Obligé.
4: Non, on avait trouvé le truc à un moment, on claquait, tu sais, les petits trucs de signalisation, là, les tubes.
3: Ouais.
4: Et comme ça, tu tournais ça en l'air au bout d'une ficelle, ouais. Et du coup.
2: Faut pas qu'ils en distribuent aux gens à l'entrée, quoi.
5: Bah, voilà, c'est ça.
4: Faut pas que tout le monde.
3: Bah,
2: ils sont 6000, achetez la main. Ouais, bah, on va arrêter. 57% déclarent avoir déjà chanté une chanson sans connaître les paroles en espérant que personne ne le remarque en remuant les lèvres.
6: Tu t'en rends compte sur les vidéos que tu prends. Tu sais, quand t'es en train de chanter, tu filmes en même temps. Là, tu réécoutes la vidéo, tu dis, ah ouais, non, je connais rien.
3: Tu t'entends faire.
2: 73%. Pense qu'un bon festival se reconnaît à la qualité de la musique et à la longueur de la file d'attente aux toilettes.
3: Ça, c'est vrai. Plus t'as le monde aux toilettes, tu te dis ça, c'est un...

0: Dobias, il est policier à Myrtle Beach, en Caroline du Sud. Il a sorti son arme de service, il a tiré sur un collègue pour une raison des plus graves. Il avait réchauffé du poisson au micro-ondes du bureau.
1: Ah ouais, non.
0: La confrontation a dégénéré, l'arme est sortie, il s'est retrouvé arrêté, mis en congé administratif, puis viré. Caution fixée à 50 000 $. L'audience est prévue au mois d'août. Écoutez-moi bien, je vais vous dire un truc. Oui. Ça a failli arriver en juin dernier.
1: Ah oui.
0: Le mois dernier, pardon. Ici, Julien Fruité, l'animateur du 11h-14h. Oui. Il a fait la même chose, il a réchauffé son poisson au micro-ondes dans le couloir. Mmh. Je peux vous dire que si j'avais été armé, on aurait pu reprendre sa tranche entre les deux.
1: Ouais,
0: hein, on aurait fait la liaison entre le matin et l'après-midi.
2: Ouais.
0: Ouais, et c'est uniquement ça qui m'a retenu. Hein.
1: Ah bon,
0: j'étais comme ça, j'avais envie, j'étais t'as de la chance.
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0: bon savoir.
1: Les cellules spermatozoïdes peuvent transporter plus que de l'ADN, c'est l'info du jour.
2: Hein.
1: Des recherches suggèrent que le régime alimentaire, le mode de vie, le niveau de stress, les expositions environnementales d'un père peuvent laisser des marques épigénétiques qui pourraient influencer la façon dont certains gènes sont exprimés dans le futur.
2: C'est-à-dire, au-delà de la ressemblance, il peut y avoir des attitudes, des trucs comme
1: ça.
2: Il
1: n'y a pas que la taille, voilà. Ouais. C'est pas que la taille, le machin, le truc, la couleur des cheveux, les yeux, etc. C'est bien plus que ça. T'imagines un peu ? C'est-à-dire, l'ADN reste inchangé, mais ce sont des instructions supplémentaires qui peuvent affecter la santé et le développement de la génération qui vient.
2: D'accord, ouais,
1: c'est un truc de fou. Ouais. Vos choix quotidiens d'aujourd'hui, donc c'est bien ce qu'on dit, vos choix quotidiens d'aujourd'hui pourraient avoir un plus grand impact sur demain que vous ne le pensez.
2: Faut faire gaffe, du coup.
1: C'est incroyable. Je viens de comprendre pourquoi mon fils n'a marché qu'à l'âge de 12 ans. Il tenait de son père.
2: C'est pas ça.
1: Si, en fait, c'était scientifique, bah oui.
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0: Oui, c'est ça.
1: À quel endroit? Raconte-moi un peu.
0: En Mayenne.
1: D'accord, t'as combien d'animaux?
0: 400 environ.
1: Mais non, et t'es employé ou c'est à toi?
0: Non, c'est à moi. Ah bah, je suis avec mon frère.
2: Et tu connais tous les prénoms?
0: Non.
1: 400, ouais, là ça commence à... et raconte-moi un peu, c'était quoi? C'était une entreprise familiale? C'était les parents d'abord, t'as repris derrière?
0: C'était les parents avant, qui sont toujours là pour donner un coup de main.
1: Oh bah putain, la vache.
2: Genre, vous êtes en système tout automatisé, j'imagine?
1: Ah bah 400, je souhaite.
0: Non.

0: Et t'arrives à te sortir un vrai salaire, parce que généralement on dit que pour les éleveurs, c'est pour eux que c'est le plus dur.
1: Ouais, c'est parfois compliqué, ouais, c'est sûr.
2: Mais il a du lait. Voilà.
3: C'est la vraie idée.
2: Et des gros bras. Voilà. Qu'est-ce qu'une génisse? Voici les questions. Qu'est-ce qu'une génisse? Une supportrice de l'OGC Nice. C'est une vache qui génie. Voilà. Qui a du génie peut-être, non? Une génisse.
3: Non, c'est génie, le verbe génir.
2: D'accord. Génie. C'est une jeune vache qui n'a pas encore eu de veau.
1: Tout à fait, c'est ça.
2: Bonne réponse. Qu'est-ce qu'une mamite? Une mamite, c'est une mamelle en forme de bite. Merci Pierre. C'est une copine qui fait des trous dans les pulls. Bah oui, les petites mamites. Tu les laisses dans le placard, font des trous. Ou c'est une inflammation de la mamelle?
1: C'est une inflammation de la mamelle.
2: Eh bien, et la désileuse? La désileuse, c'est quoi? C'est un appareil. Désileuse? Un appareil qui taille les cils des vaches pour qu'elles soient jolies. C'est un appareil qui coupe le sexe des taureaux pour qu'ils dépassent pas les 20 cm. Ou c'est un appareil qui permet de vider rapidement un silo?
1: Tout à fait, ouais, c'est pour donner à manger aux vaches.
2: Allez, bisous mon ami, bisous, on embrasse tout le monde.
4: Bisous. 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
3: Une histoire de pigeon en Bretagne vient d'arriver. C'est en début de soirée, samedi, un incendie s'est déclaré dans un champ de céréales. Ouais. De la commune d'Avelès.
4: D'Aveil.
3: Comment on dit?
4: Aveil-sur-Sèche.
3: Aveil-sur-Sèche. En Ille-et-Vilaine, un hectare d'orge a été détruit par les flammes. L'origine du sinistre serait un volatile qui a percuté un fil électrique, créant une étincelle, créant un incendie.
5: Wow.
3: On a des nouvelles avec Cyril Hanouna.
4: Bonjour Cyril. Bonjour les chéris, bonjour mon coé, ça mon chéri.
5: T'es pas en vacances là?
4: Non, j'ai été chez Guetta ce week-end.
5: Ah, ouais.
4: Bref les chéris, j'adore, hein, les réveiller avec vous, c'est une tuerie, je kiffe. Hein, j'ai essayé les autres radios, bon bah je me recouche. Les chéris, une nouvelle assez triste. Michel, vous avez enquêté sur ce truc en Bretagne, c'est complètement fou.
6: Hein. Oui Cyril, je me suis rendu à Aveil-sur-Sèche en Bretagne pour enquêter sur l'affaire du pigeon qui percute une ligne électrique et transforme un champ d'orge en barbecue. Bah, un pigeon, ça s'est bien visé quand il s'agit de chier sur ta bagnole.

0: Julie Chéri, tout de suite sur W9, c'est le classement des personnalités préférées des Bretons. Ah. C'est Jean-Jacques Goldman le premier devant la galette saucisse et l'alcool.
1: Bah, évidemment.
0: Bisous les chéris.
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0: Bien, mais c'est quoi votre petit prénom?
1: Moi, c'est chez Fabienne, par hasard.
0: Vous appelez chez Fabienne par hasard?
1: Ouais, c'est ça.
0: Eh ben bonjour
1: dans,
0: Fabienne.
1: Dans l'Aude.
0: Alors, quel endroit dans l'Aude exactement?
1: On est entre Narbonne et Carcassonne.
0: D'accord, très bien, très bien.
1: Voilà. On se situe, ouais. Et j'ai un bar-épicerie, une petite épicerie, bar et puis restauration.
0: D'accord, alors, le petit village, vous m'avez dit, s'appelle comment?
1: Par hasard.
0: Par hasard?
2: Par hasard.
1: Alors attendez, P-A-R-A-Z-A.
3: Ah, ah oui, hasard. C'est pas par hasard.
1: Par hasard.
0: Ah, c'est énorme, je connaissais pas du tout. C'est gros, c'est petit, il y a combien d'habitants?
1: Il y a combien d'habitants à Par hasard, il est là.

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0: On a des nouvelles avec Cyril Hanouna. Bonjour,
1: bon,
0: Cyril.
1: Bonjour les chéris, bonjour mon coïn, ça mon chéri.
2: T'es pas en vacances là?
1: Non, j'étais chez Guetta ce week-end. Ah, ouais. Bref, les chéris, j'adore, hein, les réveiller avec vous, c'est une tuerie, je kiffe. Hein, j'ai essayé les autres radios. Mm. Bon, bah, je me recouche. Les chéris, une nouvelle assez triste. Michel, vous avez enquêté sur ce truc en Bretagne,
3: absolument.
1: C'est complètement fou.
3: Hein. Oui, Cyril, je me suis rendu à Aveil-sur-Seiche en Bretagne pour enquêter sur l'affaire du pigeon qui percute une ligne électrique et transforme un champ d'orge en barbecue. Bah, un pigeon, ça s'est bien visé quand il s'agit de chier sur ta bagnole, mais pour esquiver un filet électrique, il n'y a plus personne.
1: Alors, mollo, Michel, quand même. Hein,

0: plus dur.
1: Ouais, bah ouais, c'est parfois compliqué, ouais, c'est sûr.
2: Mais il a du lait. Voilà. Voilà.
0: C'est la vraie idée.
2: Et des gros bras. Voilà. Qu'est-ce qu'une génisse? Voici les questions. Qu'est-ce qu'une génisse? Une supportrice de l'OGC Nice. C'est une vache qui génie. Voilà. Qui a du génie peut-être, non? Une génisse.
0: Non, génie, le verbe génir.
2: D'accord. Génie. C'est une jeune vache qui n'a pas encore eu de veau.
1: Tout à fait, c'est ça.
2: Bonne réponse. Qu'est-ce qu'une mammite? Une mammite, c'est une mamelle en forme de bite. Merci Pierre. C'est une copine qui fait des trous dans les pulls. Bah oui, les petites mammites. Eh ben, des fois, tu les laisses dans le placard pour les trous. Ou c'est une inflammation de la mamelle?
1: C'est une inflammation de la mamelle.
2: Eh bien, et la désileuse? La désileuse, c'est quoi? C'est un appareil. Désileuse? Ouais, un appareil qui taille les cils des vaches pour qu'elles soient jolies. C'est un appareil qui coupe le sexe des taureaux pour qu'ils dépassent pas les 20 cm. Ou c'est un appareil qui permet de vider rapidement un silo?
1: Tout à fait, ouais, c'est pour donner à manger aux vaches.
2: Allez, bisous mon ami, bisous, on embrasse tout le monde.
3: Bisous. 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

0: Non, mais honnêtement. Donc, elle l'appelait chérie, son Boeing.
1: D'accord.
0: Pendant une décennie, elle lui rendait visite dans son petit hangar. Elle l'embrassait sur le fuselage et envisageait sérieusement de l'épouser. La rupture est survenue pour cause de distance physique. Ne m'en demandez pas plus.
2: Allez, quand il part en voyage,
0: ou alors,
2: ça se trouve, il la trompe aussi.
0: Ou alors, elle a eu peur de la nuit de noces. Elle s'est dit, oulala, il y a un truc.
3: Ça passe pas.
2: Gros suppôt quand même.
0: On est d'accord. Deuxième champion, c'est un conducteur des Deux-Sèvres. Retour en France, contrôlé complètement ivre et sous stupéfiant et sans assurance. Il ramenait sa femme depuis le coiffeur.

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1: 68% des Français, dans un sondage, déclarent aller en festival pour l'ambiance.
2: Oui, logique.
1: Alors que 42% avouent passer plus de temps à chercher leurs amis qu'à regarder la scène.
2: Ça, ouais.
3: Ah oui, tu m'étonnes.
1: Moi, je pense que t'arrives à 3 ou à 4, tu perds les gens avec qui tu es.
2: Obligé.
4: Non, on avait trouvé le truc à un moment, on claquait, tu sais, les petits trucs de signalisation, là, les tubes.

0: 73% pensent qu'un bon festival se reconnaît à la qualité de la musique et à la longueur de la file d'attente aux toilettes.
1: Ça, c'est vrai. Plus t'as le monde aux toilettes, tu te dis ça, c'est un bon festoche.
0: Là, il y a une bonne ambiance.
1: Là, il y a une bonne ambiance.
0: Une bonne ambiance. Je vais chier dans 2 heures, mais il y a une bonne ambiance.
2: Ou c'est juste que j'ai pas pris à cette toilette aussi, non ?
0: 39% des gens interrogés affirment avoir déjà perdu un objet pendant un festival. Ouais. Ah, oui. Chaussure, un portable, sa copine.
2: Un enfant.
0: Son mec, enfin bon. 81% disent que le meilleur souvenir d'un festival est souvent une rencontre imprévue avec un inconnu ou une inconnue.
1: Ouais, faut avoir envie en festoche.
2: Bah, ce qu'il y a, c'est que par rapport au concert, t'as plus de place, l'air de rien, tu te déplaces, tu rencontres plus de monde par rapport à un concert enfermé.
0: Faire une rencontre ne veut pas dire faire des cochonneries.
1: Bien sûr.
0: Tu peux rencontrer quelqu'un, t'éclater, puis la revoir après dans un univers plus propre.
3: Ouais, mais là où il a raison, c'est qu'il vaut mieux la rencontrer le premier soir que le dernier soir du festival.
0: Dernier soir, c'est. Bah, moi, je pense que le dernier soir, tu conclus pas au resto, tu conclus l'éléphant bleu. C'est-à-dire que tu mets le programme mousse. Ah, moi, franchement, je passerai.
1: Je te voyais pas comme ça, dis-moi.
0: Ah, je passerai l'éléphant bleu, moi. 29% ne retrouvent jamais leur toile de tente du premier coup.
1: Bah, ça, oui. Que ça.
0: Comment tu fais pour retrouver ta tente?
1: Bah, tu regardes à peu près où t'as mis. Quand tu la mets, tu regardes à peu près autour de toi ce qu'il y a.
0: Ah, mais après,
2: moi, quand il y a rien, mec.
1: Ouais, mais sauf que quand t'arrives tôt, tu te dis, ça va, il y en a pas beaucoup. Et quand tu reviens, mec, il y en a 30 000.
0: J'ai déjà eu du mal, des fois, à retrouver ma voiture dans un parking d'hypermarché ou dans un aéroport.
2: Ah, bah là, laisse tomber.
1: C'est que des 2 secondes en plus, tu peux.
0: C'est très bien. Et 13% avouent avoir fait demi-tour quand ils ont vu le site du festival qui était plein de boue.
4: Ah oui, ah, ça supporterait pas.
2: Toi,
4: ah,
2: alors ça.
0: Comment
1: ça pourrait... ouais, toi, oui.
0: Moi?
1: Ouais. Oui.
0: Oui.
1: Oui, je confirme. 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

0: Voilà.
1: Non, c'est bien.
2: Encore un petit peu.
0: Bah, je voulais.
1: Tu sais, on était entre les deux. C'était ou trop long ou trop court.
0: Non, et puis les paroles, j'ai galéré.
1: Ouais, bah oui, je viens.

0: Salut, 6h du matin, bonjour. Mardi aujourd'hui, attention, je remonte le thermostat, il va faire de plus en plus chaud tous les jours de cette semaine. C'est bien, oh, on prend ce qu'il y a à prendre, ça va un petit peu. Les news, la météo justement.
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2: Bonjour, 6h01, un peu moins chaud ce mardi en Anjou. La météo juste avant l'agenda. On commence avec la cour d'assises du Maine-et-Loire qui juge jusqu'à lundi les auteurs présumés de 3 affaires à caractère sexuel. Une tentative de viol et de violation sexuelle. Les verdicts devraient être rendus dans une semaine lundi. Des travaux de nuit toujours en cours jusqu'à jeudi, inclus sur l'axe Angers-Rennes. Des travaux d'entretien qui se déroulent chaque nuit de 20h à 6h sur la route départementale 760. 75, empruntés en moyenne quotidiennement par 21 000 véhicules. Ce sont les giratoires de l'Europe et de la Renaissance à Segré qui sont en cours de réfection. La police nationale du Maine-et-Loire, elle vient d'ouvrir sa seconde phase de recrutement pour rejoindre les effectifs d'Angers, Cholet et Saumur avec une période d'inscription étendue jusqu'au 15 septembre. Les épreuves se dérouleront à Angers le 14 octobre pour les écrits épreuves sportives et du 17 au 19 novembre pour les oraux. Renseignements et préinscriptions auprès de cette adresse courriel dipn49-rf@intérieur.gouv.fr. Et pour candidater, il faut avoir entre 18 et 30 ans, être de nationalité française et être en règle avec le service national. L'info ce matin, c'est aussi moins de 2 euros en moyenne le litre de gazole. C'est la première fois depuis 3 mois qu'il descend sous cette barre symbolique. Le prix du carburant le plus consommé en France a encore légèrement reculé en fin de semaine dernière. Une baisse qui devrait se poursuivre après l'annonce d'un accord entre l'Iran et les États-Unis pour mettre fin à la guerre au Moyen-Orient. Après la philo, les élèves de terminale vont maintenant entamer les épreuves écrites de spécialité mathématiques. Histoire géo ou encore SVT. Les candidats au bac vont plancher sur ces matières jusqu'à jeudi avant de réviser pour le grand oral dont les sessions débuteront la semaine prochaine. Le mondial de football et l'équipe de France qui entre en lice ce soir, ce sera face au Sénégal, un match dans la banlieue de New York, coup d'envoi prévu à 21h à suivre en direct sur M6. Et puis la météo est 18 degrés ce matin, avenue Yolande d'Aragon à Angers. Le mercure progressera à l'ombre ce mardi jusqu'à 30 degrés. Après une matinée partagée entre quelques nuages et de belles éclaircies, le soleil reprendra largement le dessus cet après-midi avec un léger vent d'ouest. On va maintenant parler agenda.
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2: Enos ouvre un nouveau magasin dans l'agglo angevine aujourd'hui à Saint-Barthélemy-d'Anjou, précisément à proximité de Leroy Merlin. Il s'agit du 8e point de vente de l'enseigne dans le département. La fondation de l'université, elle organise une soirée autour des enjeux liés à l'eau pour tenter de trouver des solutions durables pour préserver cette ressource essentielle. C'est ouvert à toutes et tous. Rendez-vous ce soir de 18 à 20h à la passerelle. C'est 2 rue Joseph Lacanal à Angers. Et puis c'est le moment parfait pour se replonger dans l'univers de Sugar. La série sera de retour vendredi sur Apple TV. En attendant, la première saison est dispo depuis hier sur la plateforme MyCanal avec Colin Farrell en détective privé. Il enquête sur la disparition d'une héritière d'une grande famille hollywoodienne. Il y a 8 épisodes en tout pour se remettre dans l'ambiance avant les nouveaux épisodes attendus en fin de semaine. Donc, cette fois, Sugar va enquêter sur la disparition du frère d'un jeune boxeur. Une piste qui pourrait bizarrement le ramener à sa propre sœur.
0: On est allé chercher dans les archives comment faisait l'ancienne génération pour draguer et on est tombé

0: pour moi.
1: Non,
0: pour moi.
1: Non, mais, non mais de toute façon, quoi qu'il se passe, il faut terminer par un message d'excuse. Quoi qu'il se passe, c'est tout.
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0: Ah bon?
1: Non, non, mais dans les cheveux.
2: Dans les cheveux, ça reste.
3: Oui, mais dans les cheveux, les tests que tu fais à la sortie, les policiers, c'est les.
4: Et Marc teste cannabis. Comme ça, non mais comme ça au moins les gens ils auront les réponses à tout.
1: Donc, ça veut dire que
3: dans les urines c'est plus long, mais les policiers à la sortie au contrôle, ah, c'est pas à l'urine, c'est à la bouche.
0: Durée de détection, le cannabis c'est dans le sang 1 à 3 semaines, dans l'urine 7 à 30 jours et dans les cheveux jusqu'à 90 jours.
3: Oui, mais ce qui compte c'est dans la salive.
0: Voilà, bah c'est ça. Ah,
3: 24 à 48 heures.
4: Ah bah voilà, donc 48 heures.
0: Cocaïne, ouais.
3: À 48 heures.
4: Donc vous voyez ce que je veux dire ? C'est quelqu'un qui a fait un truc un samedi soir entre copains, qui s'est assuré d'avoir fait la fête chez lui en étant prudent, il reprend pas la voiture. Le lundi. Ouais. Il peut être positif au truc qu'il a fait le samedi soir.
2: Mais c'est un métier à responsabilité, tu vois, t'as pas trop envie de savoir que le mec, bah, même à côté, il se drogue ou il.
1: Imagine,
4: je suis d'accord, non, mais attendez, je pardonne rien, j'essaie juste de comprendre.
1: Imagine, tu montes dans un avion et le pilote te dit, Chokoé, j'ai pris un petit truc il y a 24 heures, mais vous inquiétez pas, tout va bien.
4: Dans ce cas-là, j'irai le voir en lui disant, dites-moi ce que vous avez pris. Oui. Parce que je préférerais qu'il me dise, j'ai pris un peu de cocaïne, lui dit, il aura plus la patate que s'il a pris tout ce pétard. S'il me dit, je me suis fumé un spliff en écoutant du Bob Marley, j'ai pas confiance.
3: Ouais. Il y a des chances que je m'endorme pendant le vol.
0: Mesdames et messieurs, je suis défoncé.
4: Alors, 10 mois de prison, en même temps, Stouf, t'as raison, transport de personnes, il n'y a pas à être pardonné, il n'y a pas d'excuses. Il n'a pas le droit d'en prendre, point final. D'ailleurs, le vol était un petit peu mouvementé. On a récupéré la boîte noire, nous.
5: Il va pas se poser là-dessus, non?
6: Non, là, non.
5: Si, si.
6: Non.
5: Mais si.
6: Non.
5: Mais si, si.
6: Non.
5: Banzai.
4: Je me souviens de ce film. Avec Coluche à la fin. Je me souviens de ce truc. Le top de Stouf.
2: Oui, le

0: midi aux côtés d'Emmanuel Macron. Il a évoqué le détroit d'Ormuz, le président américain qui affirme pouvoir sécuriser seul la zone. Le trafic maritime pourrait reprendre normalement dès vendredi. Le bac 2026 continue pour les terminales. Après la philo, place aux épreuves de spécialité maintenant, maths, histoire géo ou encore SVT. Les élèves planchent jusqu'à jeudi avant le grand oral la semaine prochaine. Succès en bourse pour SpaceX. Le groupe d'Elon Musk a fait une entrée remarquée vendredi en bourse. 86 milliards d'euros levés, un record historique. C'est la plus grosse introduction en bourse jamais réalisée. La galère hier pour 249 voyageurs d'un intercité Paris-Clermont-Ferrand. Leur train est tombé en panne dans le Loiret. Ils sont arrivés à destination avec près de 8 heures de retard. L'autonomie de la Corse débattue ce mardi à l'Assemblée nationale. Le texte permettrait à l'île de Beauté d'émettre ses propres normes législatives et réglementaires. Les habitants reconnus comme faisant partie par ailleurs d'une communauté. Et puis les sports, l'actu sportive dominée essentiellement évidemment par la Coupe du Monde version 2026. Et l'Espagne, grande favorite de l'événement, a été tenue en échec 0-0 par le Cap-Vert hier soir. Match nul aussi un partout entre la Belgique et l'Égypte. 2-2 pour la rencontre Iran-Nouvelle-Zélande. Et à son tour, la France va faire son entrée en lice dès 21h ce soir face au Sénégal au MetLife Stadium à côté de New York. Les deux autres équipes du groupe I, l'Irak et la Norvège, vont quant à elles s'affronter vers minuit.
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0: 18 degrés en moyenne actuellement dans le département. Il fera chaud ce mardi en Anjou, mais ce sera malgré tout plus supportable avec 30 degrés max à l'ombre. Côté ciel, ce sera partagé entre de larges éclaircies et quelques nuages ce matin avant un après-midi uniquement ensoleillé. Demain, ce sera ensuite plein soleil à nouveau sur le Maine-et-Loire avec un nouveau rebond du mercure qui évoluera sous abri sur la journée de 17 à 33 degrés.
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3: Et si les objets parlaient ? Alors, on a déjà fait parler beaucoup d'objets,
4: le
3: vous
4: festival.
3: Le savez.
4: Ouais.
3: Mais ce matin, l'émission s'adapte à la demande, s'adapte à la saison. Qui dit l'été, dit Solidays. Qui dit Solidays, ouais, dit coup d'envoi de tous les festivals dans toute la France. Solidays, je rappelle, c'est avec Europe 2. C'est les 26, 27 et 28 juin, c'est ça ?
4: C'est ça.
3: Voilà, période des festivals lancés. Et si les objets de festival parlaient ? Que diraient les petites pâquerettes qui sont au sol.
5: Au secours !
3: Que dirait la canette de bière sans alcool ?
4: Santé !
6: Hey, je suis là ! Wouh ! Hey, je suis sans alcool ! Hey, je suis moi !
3: Que diraient les moustiques s'ils pouvaient parler pendant un festival ? Que dirait le fût de bière ?
6: Arrêtez, je suis vide.
3: A l'inverse, que diraient les toilettes si elles pouvaient parler ?
7: Oh, moi, je suis pleine là.
3: Si elles pouvaient parler, que dirait à nouveau la bière sans alcool ?
6: Allez, choisissez-moi ! Je suis là depuis 2005.
3: Si elles pouvaient parler, que pourrait dire la tante Quechua ?

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2: Tour de 32 mètres, écran géant de 60 mètres, ouais. Flammes et feux d'artifice. Troisième et dernier concert au Stade de France, c'était samedi soir. C'était magique. Nous, on était à celui de vendredi. David Guetta a offert un show démesuré. Il y avait même les Black Eyed Peas qui étaient là.
3: Samedi, ouais.
2: Waouh. Voilà. Il y avait vendredi, il y avait Akon.
3: Et Jennifer Lopez.
2: Jennifer Lopez.
4: Jeudi, ouais.
2: C'est jeudi.

0: show démesuré. Il y avait même les Black Eyed Peas qui étaient là.
1: Lundi, ouais.
0: Waouh. Voilà. Il y avait vendredi, il y avait Econ.
1: Et Jennifer Lopez.
0: Jeudi.
2: Ouais. Jeudi, ouais.
0: C'est jeudi et vendredi, ouais. Ouais, il y avait Bébé Rexha. On a David qui est avec nous. Ça va, mon David?
3: Waouh, mon Koé, je me remets pas, quoi.
0: Tu m'as dit.
3: Je suis trop happy, quoi. Comme on dit en France, quoi. Je suis.
2: Content.
3: Ouais,
2: content.
3: Je suis trop content, quoi. Ouais. C'était la folie complètement crazy, quoi. Mais je t'ai vu, mon Koé. Ouais, ça m'a fait plaisir.
0: On a fait une photo ensemble.
3: Ben ouais, avec ton pote, là, qui fait 2 mètres, là. Big Mister, là. Vito. Quoi.
0: Vito était comme un enfant, wow. Vito. Du coup, sur scène, comment tu t'es senti, David?
3: J'ai senti la vibe, tu vois. Là, ouais. J'étais ému. A lot of emotion, tu vois. Beaucoup d'émotions, comme on dit chez vous en France, quoi. Mais je suis français.
2: Mais c'est ce que j'allais dire, tu te souviens?
0: Paris, c'est ta ville, quoi. Ben alors, oui. On t'a senti un petit peu ému, David, à un moment donné. Moi, j'étais là, je t'ai senti ému sur scène.
3: Oui, c'est vrai, j'étais très, très ému, tu vois. Lot of emotion. Mais voilà, comme on dit chez vous, beaucoup d'émotions, ouais, c'est bien de le dire.
0: Ouais, mais je suis d'accord, mais pourquoi vous avez l'habitude des grandes salles, des festivals et tout?
3: Ouais, mais là, Koé, pendant que je mixais, je recevais les messages sur le WhatsApp de mon banquier.
0: Ah oui.
3: Et c'était complètement crazy, quoi. Ouais,
2: les chiffres.
3: Mon compte en banque montait aussi vite que la Digo Morning, quoi. Tu vois, c'est. What the fuck, quoi.
0: C'était que ça, l'émotion, c'était ça alors?
3: Non, il y a aussi le moment où Bébé Rexha est arrivé.
0: Vous étiez ému qu'elle soit là, c'est ça?
3: Non, c'est qu'elle ressemble pas du tout à ses photos Instagram, quoi. C'est waouh. Moi, quand on m'a dit Bébé Rexha, je me suis dit ça va être mignon comme petit baby, quoi. Ouais. Non, waouh, c'est un beau bébé, quoi.
0: Cautionne pas.
3: Ouais, Bébé Rexha.
0: Je ne cautionne pas ça, David. J'espère qu'elle n'écoute pas.
3: Kiss Bébé Rexha.
0: Hey, David, remets-toi bien. Merci pour le champagne vendredi, merci.
3: Ouais, t'inquiète, je suis blindé maintenant. Si tu en veux un, tu me dis, je t'en envoie, je te livre une caisse de champagne.
0: Merci, mon David. Merci.
3: Bisous, Koé.
0: Bravo, c'est crazy.
3: Bébé Rexha. 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

0: En ces temps live du bureau, Pierre et Maryse étaient nos invités hier. Qu'ont-ils dit, qu'ont-ils fait? Ils ont vendu un objet d'un auditeur qui n'est autre que le calendrier des matchs de cette Coupe du Monde de football.
1: Bah ça va, Allemagne, Algérie, France. Ouais.
0: Ah, il y avait Curaçao aussi. Hein.
1: Ah, oui.
0: Ah, ça a été chaud, à tout de suite.
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2: Je crois que Pierre et Maryse, il y a un nouvel objet qu'ils vont vendre aujourd'hui. C'est quoi?
3: Exactement, un livre de la Coupe du Monde.
4: Ça va.
3: Avec le calendrier des matchs.
4: Ça va y arriver.
3: Ça devrait aller.
5: Eh bien, bonjour à tous. Bonjour Europe 2 et bonjour Maryse.
6: Et bonjour Pierre.
5: Eh bien, bonjour cher téléspectateurs et bonjour Maryse.
6: Bonjour Pierre.
5: Et je viens spécial auditeur de Coé sur Europe 2, mais on va vite grenier, bien sûr. Alors Maryse, mon cher Maryse,
6: oui,
5: qu'allons-nous vendre en ce lundi matin, Maryse?
6: Eh bien, tenez Pierre, voici le calendrier spécial Coupe du Monde.
5: Ah, ça y est, bonjour Maryse.
6: Bonjour Pierre.
5: Ils viennent encore nous enquiquiner, nous casser les moments avec leur Coupe du Monde. Alors, pour ceux qui ont de l'argent pour y aller, vous pourrez aussi assister au match. Donc, Allemagne contre Curaçao. Ouvre la fenêtre, papa, j'ai chaud.
6: Pierre, mais bon, et de toute façon, le match était hier.
5: Oui, de toute façon, Maryse, on sait même pas où le foutre sur une carte. Pour moi, le Curaçao, c'est une bouteille d'alcool.

0: Ça naturellement.
1: Non, mais c'est bien,
2: dans les 12 coups de midi.
1: C'est bien, mon grand. Ouais. Tu vas finir, toi.
0: Futur Quesada, ça. Enfin, tu feras gaffe, quand même.
3: C'est un bon exemple.
1: Ne prends que les bons côtés. Alors, qu'est-ce qu'il y aura dans ouais non, ceci dit, j'ai regardé la météo là dans les grandes villes de France là, il va faire beaucoup plus chaud à Paris, région parisienne, centre de la France que dans le sud.
0: Ah bon?
1: Ah oui. Ah oui.
2: À Limoges, là, ça devient cité balnéaire.
1: Tu prends, par exemple, je vais vous donner la ville de Cannes. Pour les gens qui nous écoutent à Cannes, ce week-end, ça ne dépassera pas 30 degrés, ce qui est déjà beaucoup. Mais 38 dans les grandes villes comme Paris.
0: Ça va être
1: et alors, fin. Je ne donnerai à personne l'idée d'aller dans le nord de la France, sur les plages du Nord, 26. C'est-à-dire, autant vous dire, les gars, le meilleur endroit, là, la Bretagne, vous allez kiffer.
0: Ouais, pareil, ouais.
1: Là, tous les plages de Deauville, de Normandie, etc., tout le monde se fout de leur gueule à longueur de temps à cause de la pluie. N'empêche, l'endroit respirable, ce week-end...
0: Avec une petite eau à 18-19 degrés.
1: Ah, ouais. Une petite eau à Spritz. Franchement, dans un instant, je vous donnerai le chiffre du jour qui va concerner beaucoup de gens, mais notamment, c'est le chiffre du jour concernant les relations, les gens qui sont en relation en couple. Autant vous dire, beaucoup de gens qui nous écoutent parce qu'il y a une donnée scientifique qui est sortie. Et toujours dans les histoires de couple, attention, faites attention aux femmes trompées. Toujours se méfier.
0: Ah oui.
1: Je vous parlerai dans les
0: champions.
1: Dans les champions de l'actu, vous n'êtes pas prêts. 7h du matin, bonjour. Vous écoutez la seule émission qui vous réveille tous les matins. Bienvenue à vous tous qui venez peut-être de toutes les autres radios qui ont déjà baissé le pavillon, qui ont baissé l'étendard. Elles sont déjà en vacances, elles sont déjà quasiment plus là. Nous sommes là jusqu'à mi-juillet.
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5: Bonjour, 7h01 et le mercure grimpera un peu moins haut ce mardi en Anjou. On reparle du temps dans 2 minutes. Des nouvelles du commerce angevin d'abord avec Noos qui ouvre un nouveau magasin dans l'agglo angevin aujourd'hui à Saint-Barthélemy d'Anjou, précisément à proximité de Leroy Merlin. Il s'agit du 8e point de vente de l'enseigne dans le département. Plusieurs interventions hier pour les pompiers de l'Ouest en Maine-et-Loire, des incendies ont détruit.

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1: Salut, vous nous laissez ce matin des messages au 06 33 11 32 11 pour nous dire un petit bonjour. 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

0: Salut. Je te mets dans les stagiaires. Justement, merci. Nous aurons la compile des stagiaires tout à l'heure aux alentours de 7h30. Le son des réseaux, attention, il signe son arrêt de mort auprès de sa chérie. Ça peut arriver à beaucoup de gens. La Villa des animateurs reviendra sur Camping, qui était hier soir à la télé.
1: Ah oui.
0: Nous aurons dans la Villa des animateurs le grand retour de Théo Lavabo. Qui sera là, qui sera de retour, bah, qui dit été, dit saucisse, qui dit saucisse, dit Théo.
2: Chipolata,
0: évidemment, les champions du monde de l'actu. Attention, méfiez-vous de la vengeance des femmes. Je pense que les femmes sont plus vénères que les hommes au niveau vengeance dans un couple.
1: Possible. Sournoise.
0: Non, sournoise, non. Je pense que c'est pas sournois le terme, c'est plus. Ouais, nous, je pense que les gars, on est des sanguins, on passe à autre chose, on va mettre une claque à l'amant ou machin et tout. Mmh. Tout
3: un peu, ouais, mais je machiavélique, ouais, je pense.
0: Mais là, vous allez voir, le scénar que je vais vous raconter dans un instant, vous allez dire, oulala,
1: mais bougrement intelligent.
0: Je ne draguerai plus ma voisine. Mais les gars, ça va vous servir de leçon. Et puis, bon, alors on a vu hier, on a vu Kylian Mbappé sortir, tout le monde est sorti de l'avion, tout le monde portait sa valise dans l'équipe de France, sauf Kylian Mbappé.
1: Il a peut-être pas besoin de valise.
3: Bah là, du coup, ce matin, il s'est même pas levé.
0: Je pense que derrière, il y avait. Ah ouais, il y avait Didier qui a dit c'est pas grave Kiki, on va te prendre ta valise.
3: Il y avait une conférence de presse cette nuit là, et donc c'était le matin, et c'est que bon, Mbappé en tant que capitaine qui devait y aller, et c'était Kanté en fait qui était là, et on demande à Deschamps pourquoi c'est Kanté qui est là, parce que c'est compliqué, il y a des embouteillages pour aller de l'hôtel au stade,
4: en fait,
3: et que Kiki il n'était pas réveillé, donc il a réveillé Kanté, et dit c'est toi qui vas y aller.
0: Kylian, c'est Didier, bon bah je t'ai porté ta valise hier, ce matin on va t'éviter d'aller faire la présentation, non. Envoyer Kanté.
4: Il le fait exprès, c'est pas
5: il
4: possible.
5: Il va réveiller Kanté. N'Golo, réveille-toi, N'Golo. Faut aller N'Golo, dans le micro.
0: Faut y aller parce qu'il y a Kylian, il veut pas y aller.
3: Bon, Kylian, il fait dodo.
0: Et puis, il y a un chip qui fasse dodo, je m'en fous, qu'il mette des buts et tout.
4: Ouais,
0: non, mais attendez. Bah,
3: attends.
0: Dire, pardonne, on lui pardonnera tout si demain il met les buts et que la France elle gagne. Tout le monde lui pardonnera la valise, le machin et tout.
4: Ouais, mais c'est le capitaine, représente un peu quoi.
0: C'est tout. C'est la vedette.
4: Et alors, c'est la vedette de quoi?
0: C'est la vedette.
4: Mais moi, j'ai plus de respect pour un N'Golo Kanté qu'un Mbappé.
5: Mais c'est la pleine pour ça.
0: Mais non, mais c'est la vedette, il va là, on lui pardonne un peu plus.
4: Non, je lui pardonne pas.
1: Si,
4: non,
1: mais il a raison.
4: Au prix où il est payé, c'est son taf.
1: C'est son
4: taf, il se lève, ok. Comment qu'on fait nous? Comment ils font les gens?
0: Non, c'est la vedette, c'est la vedette.
4: Voilà.
0: Si t'inquiète pas que s'il fait gagner la France, tout le monde lui aura pardonné tout ça.
4: La vedette, on lui repart de la Champions League, allez.
1: Ouais.
5: Je vais faire ça demain matin. J'ai la flemme de la piète de.
4: Voilà.
0: Selon
1: fait dodo.
0: Le Pew Research Center, que je ne connais pas, 87% des hommes, c'est le chiffre du jour, 87%. Des hommes en couple réduisent significativement leur contact avec leurs amis une fois en relation amoureuse. Alors, on le savait,

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2: Bibounet fait partie des 87% des gens
3: qui voient plus ses potes.
2: Voient plus ses potes.
4: Ouais, ça m'étonnerait. Hein.
5: Mais par choix.
2: Mais par choix, bien sûr, je privilégie Bibounet. Hier, je l'ai fait chier, j'ai fait des vidéos. Ah ouais. Si vous avez Insta, allez faire un tour sur mon Insta, Coé officiel. Hier soir, elle n'en pouvait plus de Bibounet. Elle n'en pouvait plus. Je suis allé, je l'ai saoulé.
4: Ce qui m'a fait rire, c'est avec la brosse à dents.
2: Ah ouais, bah bien mais sûr.
4: À quel moment t'as ça en tête?
2: Vous avez remarqué, honnêtement, on y est. Hein. Franchement,
4: non, c'est bluffant, mais à quel moment t'as ça en tête?
2: Mais,
4: c'est,
2: les dents. Mais parce que je trouvais que ça faisait le son de. D'accord. Je trouvais que ça s'y prêtait bien.
5: Ah, je vois le.
2: Bah ouais. Regarde, tu vas voir, ouais. je vais me le remettre. Ah bon, ça marche plus. Champion du monde de l'actu, on verra ça plus tard. Ah, tu vois, un supporter allemand anonyme, devenu star de TikTok grâce à une seule activité, suivre Leon Goretzka.
5: Goretzka,
2: qui est un footballeur star partout dans le monde, il le suit et il crie son nom en boucle face caméra. Le mec n'a que ça à foutre, imaginez le cauchemar, il suit le gars et dès qu'il il se filme en train d'hurler.
6: Tu vois,
2: il vient de le faire une fois, ça m'a déjà saoulé. Pendant chacun de ses déplacements sportifs, il y a des millions de vues à chaque nouvelle vidéo. Goretzka espérait souffler un peu en partant disputer la Coupe du Monde aux États-Unis. À son arrivée, le gars l'avait suivi.
7: Ja, durchweg positiv. Ich glaube, wir haben gute Spiele reingefunden über den Kampf. Ja, sorry.
2: Sorry. Dès qu'il en veut plus, remets le hurlement pendant l'interview.
7: Positif, c'est vrai. Ich glaube, wir haben gute Spiele reingefunden über den Kampf.
2: Sorry.
7: Ja, sorry.
2: Voilà. Eh oui. Non, le pire, c'est quand il dort la nuit, c'est pénible. Ah bon? Non, le pire. Le pire, c'est aux toilettes.
4: Goretzka.
5: C'est une variante. Goretzka.
2: Deuxième champion, c'est un ouvrier en arrêt maladie pour une blessure au coude. Oui, il en arrêt maladie, blessure au coude, ça arrive. Ouais.

0: pile, les stagiaires arrivent et la France qui bosse et qui se lève tôt aussi. A tout de suite avec un nouveau métier.
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4: YouTube, Twitch, TikTok, Facebook, on est en live sur les réseaux, en plus de nous suivre sur l'appli Europe 2, évidemment dans votre radio ou votre autoradio dans la voiture, si vous nous écoutez. Salut à vous tous. Beyoncé, c'est ce que vous allez entendre dans un instant sur Europe 2. 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

0: entre en lice ce soir face au Sénégal. Un match dans la banlieue de New York, coup d'envoi prévu à 21h. Ce sera à suivre bien sûr en direct sur M6.
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0: 19 degrés en moyenne actuellement dans le département. Il fera chaud ce mardi en Anjou, mais ce sera malgré tout plus supportable avec 30 degrés max à l'ombre. Côté ciel, ce sera partagé entre de larges éclaircies et quelques nuages ce matin avant un après-midi uniquement ensoleillé. Demain, ce sera plein soleil sur notre département avec un nouveau rebond du mercure qui évoluera sous

0: limite c'est déjà c'est un média d'inform plus ou moins d'informations ultra ultra rapide, mais que les gens ils aillent s'informer sur TikTok.
1: Mais c'est les plus jeunes. Les plus jeunes aujourd'hui, l'info et les révisions scolaires se font sur TikTok.
0: Ah, mais c'est pas fait pour ça.
1: Oui, mais tu peux pas l'éviter. En fait, je pense que nos parents, quand on était gamins, nous on lisait Pif Gadget et on apprenait des trucs dans Pif Gadget et nos parents devaient se dire regarde-moi ce con-là qui lit Pif Gadget plutôt que de lire un bouquin d'histoire. Mmh. Je pense que chaque période, chaque nouvelle génération, il y a une nouvelle façon de s'informer qui rendait dingue la génération du dessus. Ouais. Alors c'est

0: pas sur TikTok.
1: Excuse-moi, t'as pas les notifications genre Le Parisien, machin, qui arrive sur ton téléphone.
0: Certainement pas.
1: Et tu les as pas, t'as pas les trucs.
0: Certainement pas.
2: Moi, si je le fais, mais
0: je vois les paquets de conneries qui écrivent ces journaux, c'est pas pour avoir les notifications de leur part.
1: T'as pas les notifications de journal qui arrivent sur ton téléphone.
0: Ah non,
1: bizarre.
3: Moi, le journal de Mickey, moi j'ai.
0: Ah non, je n'ai pas des notifications et je ne suis pas ces journaux-là.
1: Le journal du Hard.
0: Ah non, non, non, non. Certainement pas.
2: Oh.
0: Mais je fouille un peu par contre. Je fouille un peu partout quand je veux une info. Voilà.
2: Tu vas chercher les infos que tu veux. Quoi.
0: Il va chercher les petits chats qui jouent du banjo sous la douche. Quand vous aurez compris qu'en plus, les notifications de journaux que vous avez, 90% sont faites de reprises à base d'IA et qu'il n'y a plus aucun journaliste derrière.
2: Oui.
0: C'est-à-dire que vous recevez des notifications, vous pensez que c'est un type qui les a écrites, elles ne sont plus du tout écrites par un journaliste, elles sont écrites par de l'IA qui est allé repomper des mots qui renvoient sur des liens avec des messages qui ont été écrits pour renvoyer 6 fois sur d'autres liens et en fait, il n'y a plus aucun journaliste derrière. Donc s'il y a une connerie qui est écrite à la base,
2: oui,
0: et elle est reproduite 600 fois la connerie.
2: Donc même avec le Parisien, le Figaro, Libé, etc.
0: Bah, comme il faut publier très vite, c'est publié très vite dans l'attente d'une vérification. Oh bah enfin les amis, il y a de moins en moins de gens dans les rédacs. Comment vous voulez que ça soit vérifié? Donc aujourd'hui, il faut juste publier très vite, puis on verra, on annulera, on fera un correcteur.
3: C'est ça le problème aussi aujourd'hui, c'est que les gens veulent, et je me mets dedans, mais les gens veulent l'information tout de suite, qui n'est pas, c'est pas vital
0: mais
3: d'avoir
0: complètement
3: l'information
0: raison.
3: Tout de suite.
0: Avant, vous aviez des articles qui mettaient des mois à s'écrire. Aujourd'hui, c'est une story. Donc quand vous faites une erreur dans une story, vous faites une autre story.
3: Ouais.
0: Pas grave, vous faites un complément. Mais ça a complètement changé. Donc aujourd'hui, les gens, donc c'est officiel, voilà, donc ça y est, c'est fait, le chiffre a basculé. À un moment donné, les gens ont moins confiance, machin, mais ça y est, c'est officiel, les gens s'informent plus sur les réseaux sociaux que sur les médias d'information classiques. Donc ce matin, d'après TikTok, on apprend que le baril de pétrole serait à moins 12% avec le code Hormuz. Donc dépêchez-vous, vous pouvez l'avoir à très très bon prix. Donc faut vous manier, hein. Puis il y a Maëva Guénam derrière qui vous offrira une bague qui fait maigrir. La compile des stagiaires, c'est la période des stagiaires aujourd'hui. On en a accueilli hier, on a accueilli des passionnés, puis bon, dès qu'ils sont là parce que leurs parents sont dans la maison. Mais ça, vous le savez, c'est dans toutes les entreprises pareil. Nous, on a un petit stagiaire qui est passionné, il est là, il est bien intelligent.
2: Ouais.
0: Bouffe beaucoup, on l'appelle Louis-Kipédia, il s'appelle Louis.
2: Ouais.
0: Et vraiment, des fois, il essaie d'aller plus vite que la musique, il dit des conneries. Deux minutes, on a dit les Franc-Comtois, il est venu nouveau, il a dit non, Franche-Comtois.
2: Après, il a vérifié, Marie a fait ouais, t'es bon, toi.
0: Ouais. Bon, voilà, on l'a puni dans un placard, il est enfermé depuis 2 heures. Mais... voici dans la compile des stagiaires la chanson du stagiaire qui est très impliqué et motivé.
4: Être

0: On a la chanson du stagiaire moins impliqué.
1: Je ne veux pas travailler. Je ne veux pas.
2: Regarde dans les couloirs là.
0: On l'a connu celui-là.
1: Je veux seulement oublier.
0: Eh oui, bien sûr. Et puis quoi?
1: Je fume.
0: Ah oui, bah. La chanson du jeune qui obtient un stage à Europe 2 chez nous. La chanson du jeune qui obtient un stage à Europe 2, mais à la compta.
3: C'est la fête de trop.
0: La chanson du stagiaire chez les municipaux.
4: Chef, un petit verre, on a soif. Allez, chef, un petit verre, on a soif.
0: Dédicace à la Belgique, le grand Jojo. La chanson du stagiaire de 15 ans au GIPN.
5: Mes chers parents, je pars. Je vous aime, mais je pars.
0: Vous croyez qu'il y a des stages d'observation au GIGN?
2: Allez, garde la crimo! Saute de l'hélico!
0: Saute, mais je suis à 20 mètres! Saute, gamin! La chanson du stagiaire chez un serial killer.

0: La chanson du maître de stage. La chanson du maître de stage qui refilait tout son taf à son stagiaire.
1: T'en vas pas.
0: Oui, enfin,
1: si tu m'aimes.
0: C'est chiffre quand même. La chanson du stagiaire qui pensait être payé, mais bon, en fait, non, bah du coup, il cherche son maître de stage. Et la chanson du stagiaire, s'il en existe, en club libertin.
2: Mais je pars, pas avec moi.
0: C'est Europe 2. Voici Tabé Impala et Jenny. Salut, merci d'être là tous les jours. Dans un instant, dans le son des réseaux, quelqu'un qui signe probablement avec sa femme son arrêt de mort. Vous découvrirez ça dans moins de 3 minutes. Et ensuite, la villa des animateurs. Retour de Théo Lavabo. Bonjour, 7h44.

0: La villa des animateurs arrivera dans un instant. Nous aurons, on reviendra sur Camping, qui est passé hier soir à la télévision. Nous aurons Théo Lavabo, qui viendra nous en parler, Jean-Baptiste Guégan. Nous aurons Nicolas Sarkozy qui sera là, et ça, c'est ce que vous allez entendre dans 5 minutes. Rihanna. Bonjour à vous tous et vous toutes qui venez d'une autre radio. Peut-être que vous nous découvrez sur l'appli Europe 2, peut-être que vous nous découvrez sur les réseaux, peut-être sur Twitch. J'embrasse tous ceux qui nous matent en train de prendre leur café, leur petit déjeuner, sur YouTube pareil, sur TikTok et sur Facebook. Oui, tous les matins, 7h-11h, nous sommes là et on remet le couvert entre 15h30 et 18h.
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0: Mais lâchez les gens qui sont en multiplat.
4: Il n'y en a pas beaucoup.
0: Vous croyez pas qu'ils souffrent déjà assez. Croyez pas qu'ils souffrent déjà assez. Croyez pas que le mec, quand il ouvre son garage le matin, il ouvre et il fait oh putain.
5: Je l'avais oublié, lui.
0: Oh, je l'avais oublié. Oh, je l'avais oublié avec les trois places à l'avant. Oh là là. Oh non, mais pourquoi j'ai acheté ça?
5: J'ai 20 bornes, j'ai fait en vélo, je m'en fous.
0: Difficile.
4: C'est Schumacher qui avait fait la pub de ce truc-là.
0: Difficile de ne pas savoir que ce soir, les Bleus jouent leur premier match de la Coupe du Monde face au Sénégal. Il y en a un qui a oublié, visiblement, c'est ce jeune homme que je vous fais écouter maintenant.
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0: Voilà.
1: Vous allez bien?
2: Oui, et vous?
1: C'est mardi aujourd'hui. Ça va, écoutez, vous parlez vacances sur tout camping, ça fait plaisir.
2: Ah bah oui, vous avez déjà fait du camping, vous, monsieur Sarkozy?
1: Évidemment. D'abord, c'est monsieur le président.
3: Je pense qu'on n'y
1: arrivera pas.
2: On n'y arrivera pas.
1: J'ai fait du camping, je vais vous le dire, j'irai jusqu'au bout et sans langue de bois. J'adore le camping, vous savez, on y va chaque été, Carla. Nous sommes contents tous les deux.
2: Contents? Expliquez-nous. Là,
1: Carla, Carla me dépose au club Mickey pour la journée. Ça, elle est tranquille, elle bronze pendant que moi je fais du trampoline. Et je joue à chat-perché avec Timéo, petit de 7 ans qui habite La Rochelle.
3: Ouais, le grand, là.
1: Vivement les vacances d'été. Je peux dire, j'ai hâte. À bientôt.
2: Merci, M. Sarkozy. Bonne journée. On a Jean-Baptiste Guégan avec nous maintenant, le sosie vocal de Johnny.
4: Johnny.
2: Bon
4: anniversaire d'ailleurs. J'en profite parce que Jojo aurait eu 83 ans.
2: Hier,
4: t'aurais eu 83 ans. Mais c'est bon, Jojo. Et de là où tu es, tu es. Merci d'avoir été là parce que c'est grâce à toi, mon Jojo, que maintenant je fais du blé. Parce que je fais une journée dans toute la France, une tournée. Notamment dans les campings, notamment le camping de la Bigoudène Bourrée de Quimperlé.
2: Et vous adaptez vos chansons dans les campings ou pas?
4: Oui, il y en a d'ailleurs que les gens adorent. C'est une chanson qui s'appelle « Au Quechua ».
2: Au Quechua?
4: Au Quechua. Vous voulez que je la chante?
2: Je veux bien, je vois pas là.
4: Au Quechua.
3: Ouais, ça y est, je l'ai.
4: Le camping ne se fait pas sans toi.

0: Dans un instant, nous aurons le président Macron qui est au sommet du G7, vous savez, à Évian.
1: Ouais.
0: Je les ai vus hier, ils avaient de l'Évian sur la table.
1: Ah bon?
0: C'est con que ce soit pas un cognac, ce serait plus marrant. Restez avec nous, dans un instant, on en reparlera à la machine à café. Une bonne nouvelle sur le gasoil.
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0: Et le top de Stouff arrivera à 8h30. Bonjour, c'est Europe 2.
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0: soir de 18 à 20h à la passerelle de rue Joseph Lacanal à Angers. 18 hectares de chaume partis justement en fumée hier en Maine-et-Loire, particulièrement sur la partie sud du département. Les pompiers du département mobilisés également en soutien à ceux de Vendée où il y a eu hier une trentaine de départs de feu. Un engin agricole a par ailleurs explosé hier en début de soirée sur l'île Saint-Aubin à proximité d'Angers. Il n'y a pas eu de blessés. On ignore pour l'instant les raisons exactes de cet incident. Une enquête est en cours. L'info ce matin, c'est aussi le gazole qui repasse sous les 2 euros le litre. Une première depuis 3 mois. Le prix du carburant a encore légèrement baissé la semaine dernière et la tendance devrait se poursuivre. En cause, un accord annoncé entre l'Iran et les États-Unis. Objectif, apaiser les tensions au Moyen-Orient. Et pendant ce temps, le G7 se tient actuellement à Évian. Donald Trump est arrivé hier après-midi aux côtés d'Emmanuel Macron. Il a évoqué le détroit d'Ormuz. Il estime pouvoir sécuriser seul la zone. Le trafic maritime pourrait reprendre normalement dès vendredi. Le bac continue pour les terminales. Après la file aux places aux épreuves de spécialité, maths, histoire, géo ou encore SVT, les élèves planchent jusqu'à jeudi avant le grand oral la semaine prochaine. Succès en bourse pour SpaceX. Le groupe d'Elon Musk a fait une entrée remarquée vendredi. 86 milliards de dollars levés, un record historique. C'est la plus grosse introduction en bourse jamais réalisée. La galère hier pour 249 voyageurs d'un intercité Paris-Clermont-Ferrand. Leur train est tombé en panne dans le Loiret. Ils sont arrivés à destination avec près de 8 heures de retard. L'autonomie de la Corse, débattue aujourd'hui à l'Assemblée. Le texte permettrait à l'île de Beauté d'émettre ses propres normes législatives et réglementaires et les habitants seraient reconnus comme faisant partie d'une communauté. L'Espagne, grande favorite de la Coupe du Monde de foot, tenue en échec 0-0 par le Cap-Vert. Hier soir, match nul aussi un partout entre la Belgique et l'Égypte, 2-2 pour la rencontre Iran-Nouvelle-Zélande. Et à son tour, la France va faire son entrée en lice dès 21h ce soir face au Sénégal au MetLife Stadium à côté de New York. Les deux autres équipes du groupe I, l'Irak et la Norvège, vont elles s'affronter à minuit. Puis 19 degrés pour l'instant avenue Yolande d'Aragon à Angers. Le mercure progressera à l'ombre ce mardi jusqu'à 30 degrés. Après une matinée partagée entre quelques nuages et de belles éclaircies, le soleil va reprendre largement le dessus cet après-midi avec un léger vent d'ouest.
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0: Et à noter, toujours des travaux de nuit en cours jusqu'à jeudi inclus sur l'axe Angers-Rennes. Des travaux d'entretien qui se déroulent chaque nuit, donc de 20h à 6h sur la route départementale 775 qui est empruntée en moyenne quotidiennement par 21 000 véhicules. Ce sont les giratoires de l'Europe et de la Renaissance à ce gré qui sont en cours de réfection pour cette phase de travaux qui se terminera jeudi.

0: ça va monter. Attendez quand il y aura les taxes qui vont arriver. Attendez. Pour l'instant, on y gagne. Attendez.
1: Oui, quand ils vont se rendre compte que...
0: Quand le parc automobile va être fait 60% d'électrique, bam ! Tu crois quand même pas que évidemment, l'État va laisser les taxes baisser sur l'essence et prendre de l'électricité pour rien. Enfin, tu vas voir combien ça va coûter à un moment donné de faire ton plein.
2: Sur l'autoroute, c'est déjà le cas. Je crois que c'est pareil.
0: Les prix à la pompe enregistrent un léger recul, mais une forte baisse reste peu probable. C'est ce qu'ils disent, hein, malgré l'accord Iran-États-Unis. Celui-là aussi, je l'attends, hein, l'accord Iran-États-Unis.

0: Bah on interdit, on n'en met plus aux États-Unis.
1: Mmh. Ah ouais, mais
0: plus de champagne,
1: ouais.
0: Buvez votre champagne dégueulasse là.
1: Ouais.
0: Buvez vos vins, et en plus le problème c'est que leurs vins ils sont pas si mauvais que ça maintenant. Mais tu vois, si on avait les moyens, j'aurais dit bah c'est quoi, pour la peine vous n'en aurez plus. Ça c'est fort.
2: Bah, ouais. Mais surtout qu'il y a les Chinois maintenant qui
3: peuvent. C'est ce que j'allais dire, je parlais de la Chine.
0: Ah oui, je sais, mais bon, visiblement faut quand même qu'on en vende. Pensons aux vignerons.
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0: 8h13, c'est Europe 2 que vous écoutez.

0: je me tais.
1: Ah oui.
0: Voilà. Puis il me donne des coups de pied sous la table pour que je ne parle pas. Il me dit, Emmanuel, tu te tais, tu parleras demain.
1: Ah, quand même.
0: Oui, mais hier, t'avais dit demain. Oui, mais demain, c'est pas aujourd'hui. Ah. Tomorrow is not today. Ah
1: ouais.
0: Moi, je dis ta gueule.
1: Ouais, ouais, ouais.
0: Parce que si je le dis tout haut, ben, il me tape.
1: Ouais, je sais bien.
0: Voilà, c'est compliqué.
1: Non, non, je sais, mais ça a l'air effectivement compliqué, monsieur le président. Hein.
0: Mais non, c'est rigolo.
1: Ah.
0: C'est les copains. Bon, par contre. Je ne prendrai pas le risque d'aller déféquer sur le torse de Donald.
1: Ouais.
0: Non. Tu voyais ce que je veux dire.
2: Ouais,

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1: Bonjour, excusez-moi, on va faire très très vite, c'est le moment de vous offrir le loyer, et puis parce qu'on vient de nous offrir des donuts, donc il y a un moment...
2: Allez, on expédie là.
1: Voilà, il y a un moment, il y a une loyer. Priorité à tout.
3: Répondez vite.
1: Allez, on y va, allez les gros,
2: allez.
1: On y va, c'est parti.
2: Allez, Josiane, tu sautes.
4: Allô.
1: Oui, bonjour, Carolina.
4: Allez. Bonjour.
1: Carolina, bonjour. Quelle est la seule radio qui paie ton loyer, Carolina?
4: Ah non, c'est pas vrai. Europe 2.
1: Et vive et c'est gagné, Carolina. C'est gagné pour ton mois de loyer. Comment ça va, ma petite Carolina? Est-ce que t'es en forme?
4: Très très contente, c'est incroyable, vous êtes fantastique, je vous adore.
1: Je suis contente que tu sois contente. Tu habites où, Carolina?
4: À Nîmes.
1: Qu'est-ce que tu fais dans la vie?
4: Je travaille dans un service de gestion de vente, un service ADV.
1: D'accord, très bien. Marié, des enfants, un chéri, un chien, un chat, qu'est-ce qu'on a?
4: Un chat, un chien et une fille.
1: Qu'est-ce qu'on a comme chat et comme chien? C'est quel modèle?
4: Un bulldog et un chat noir.
1: Un bulldog français ou un bulldog anglais?
4: Un bulldog français.
1: Ah, c'est bien.
2: Et un chat noir, c'est qui? C'est ton mari?
5: Son mari, ouais.
6: Moi, j'ai le French Bulldog.
4: C'est mon chat.
1: On en parlera, ça, du French Bulldog, parce qu'on est retombé sur une vidéo de David Guetta qui est fabuleuse. On vous la mettra tout à l'heure. Ils s'entendent bien, le chien et le chat?
4: Oui, très bien.
1: Oh, c'est trop mignon, ça. Moi, les deux, je trouve ça trop mignon. Et ta fille s'appelle comment?
4: Emilia,
1: on lui fait un gros bisou. Bon, entendu loyer, ma belle?
4: 750 euros. Ah, mais j'en crois pas.
1: 750 euros. Tu vas voir, ce mois-ci, c'est nous qui réglons le problème. 750. Je vais demander quand même. Il faut que je demande à Josiane, c'est que c'est elle qui fait l'échec.
4: C'est vrai.
1: Je suis pas grand-chose dans cette structure. Josiane, c'est cool pour le loyer, Josiane. Ah, ça y est, elle y va, elle saute. Allez. Oula.
7: Sonnez, monsieur.
8: La calotte, c'est moi. La servante de l'homme.

0: Le litre de gazole qui a continué de baisser en fin de semaine dernière en France, un seuil moyen qui n'avait plus été atteint depuis la mi-mars, et le prix des carburants devrait continuer à baisser avec la réouverture du détroit d'Ormuz. Sébastien Lecornu a précisé que les aides accordées aux entreprises et aux foyers modestes seraient bien versées comme convenu malgré la fin de la guerre au Moyen-Orient. Et c'est donc à Genève, vendredi, que l'Iran et les États-Unis devraient officiellement signer un accord. D'ici là, le G7 va se poursuivre à Évian en présence de Donald Trump. Hier après-midi, aux côtés d'Emmanuel Macron, il a assuré qu'il n'avait pas besoin de la France pour sécuriser la zone. Il sera aussi question de la guerre en Ukraine aujourd'hui en présence du président Volodymyr Zelensky. À Paris, 132 animateurs du périscolaire suspendus depuis le début de l'année, dont 52 pour suspicion de violences sexuelles ou sexistes dans les écoles de la capitale. Quelques 14 000 animateurs sont de nouveau appelés à manifester aujourd'hui pour dénoncer le climat de suspicion généralisé et réclamer des centaines de recrutements. Les sports dominé essentiellement par la Coupe du Monde, avec une flopée de matchs nuls au Mondial de football hier soir, 2-2 pour la rencontre Iran-Nouvelle-Zélande qui vient de s'achever. Dans le groupe G également, la Belgique et l'Égypte se sont neutralisés 1-1, même score dans le groupe H pour l'Espagne face au Cap-Vert. La Roja, favorite du Mondial, n'a pas fait d'étincelle pour son entrée en lice. Et puis au tour des Bleus maintenant de chausser les crampons, l'équipe de France entrera donc dans la compétition et sera opposée au Sénégal ce soir, match disputé tout près de New York, et à partir de 21h, ce sera à suivre en direct sur M6.
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0: Et il fera chaud ce mardi en Anjou, mais de façon plus raisonnable et supportable, avec 30 degrés max à l'ombre. 19 pour l'instant à Écouflant et Saint-James-sur-Loire. Côté ciel, le temps restera sec aujourd'hui avec simplement quelques nuages ce matin. Le soleil prédominera très largement tout au long de la journée ensuite. Demain, ce sera plein soleil sur notre département avec un nouveau rebond du mercure qui évoluera sous abri sur la journée de 17 à 33 degrés.

0: c'est la
1: quantité.
2: C'est pas gênant,
1: mais...
2: je pense qu'il y a toujours pour le lendemain, tu dis, c'est bon, il y aura encore des pâtes pour demain, c'est parfait.
1: T'es contente de les retrouver, en fait, si, quand t'as pas d'idée pour les gamins.
3: T'es contente de les retrouver, les pâtes froides, le lendemain, ça n'a jamais été un kiff.
0: C'est qui colle, du coup, c'est comme au fond de la casserole.
1: Parce que t'as mis du beurre et tu les mets dans ton tupperware, et quand tes enfants, ils te disent, ah bah, je veux pas manger tes trucs, t'as les pâtes en secours qui sont là.
3: Le riz, je veux bien l'entendre, mais les pâtes froides, le lendemain, c'est pas un kiff non plus.
1: Tu les fais réchauffer à la poêle.
2: Avec du gruyère.
1: Mais, ah bah, voilà.
4: Adolescent, lui.
3: Quand on voit comment il s'habille, on imagine comment il mange. Ah non, mais franchement, les pâtes froides, ça se fait pas un kiff non plus.
1: Bon, en salade, t'aimes pas la salade de pâtes?
3: Non. Dans un instant, nous aurons bien un truc que je partage avec mon Pietre. Ouais. Nous aurons des nouvelles de Jasmine Rittler qui viendra dans un instant dans le Patchat Woodman. Vous verrez qu'elle n'a pas de chance, cette maman, future maman. Nous aurons les moins grosses têtes justement avec Laurent Ruquier, c'est Cacho Pépé dans un instant. Tiens, c'est la réunion du G7 du 15 au 18 juin. On est en plein dedans là, puisqu'on est le 16 juin. Ouais. Donc une pensée pour les gens d'Évian et toute la région qui, à mon avis, vivent l'enfer pour aller se déplacer. Ça doit pas être pratique.
0: Entre les hélicoptères, les rues bouchées.
3: Ça va être un bonheur. Ouais. Voilà. G7, c'est la réponse que tu peux faire collectivement à plein de questions. Quelqu'un peut me commander un taxi?
5: G7.
3: T'as eu combien au bac de philo?
5: G7.
3: T'as une sale gueule, t'as pris ta tension?
5: G7.
3: Dis donc, Catherine, hier t'as enchaîné combien de mecs au club ma couille droite?
5: G7.
3: Allez. C'est joli, ça marche pour tout. Le top de Stouff aujourd'hui, oui. Spécial.
1: Préoccupation des hommes pour cet été.
3: Allons-y.
1: L'été en général. La première préoccupation, c'est évidemment le barbecue qui devient une question d'honneur. On refuse l'aide de quiconque approche le charbon. On cherche la cuisson parfaite.
0: Chacun sa technique en plus.
4: Moi, ça va.
3: Non seulement.
1: Les gars, tout à l'heure, je vous entends parler de côte de bœuf. Tu l'as fait comment, toi?
3: Non seulement je ne refuse pas l'aide, mais quand il y a un pote à moi qui vient et qui dit que je peux te filer un coup de main, je peux te dire que je lui confie la bête avec grand plaisir.
1: Ouais, mais toi, c'est au gaz. C'est pas un vrai, il faut le charbon.
3: Parce que le charbon, ce qui est insupportable, c'est que.

0: c'est la chasse obsessionnelle au pH parfait de la piscine avec le petit kit test, comme si c'était une expérience de la NASA.
1: Fait hier après-midi.
0: L'épuisette, le robot, tu vois, la fierté, t'as l'eau claire, là. Elle est claire, t'es content.
2: Tu veux que je te raconte le truc?
0: Faut pas qu'elle se trouble.
2: Tu veux que je te raconte le pire là-dedans? Vas-y. C'est qu'une piscine, c'est fait pour se baigner avec la famille. Donc tu y es, t'as fait ton chlore, t'as fait ton pH, ton eau, elle est transparente, t'es fier.
0: Ah ouais.
2: Et là, dès que tu vois 5 personnes qui se sont enduites de crème solaire,
1: tu te dis que c'est mort.
2: Qui se baignent dedans, bah ça te fait chier qu'ils se baignent dedans parce que tu te dis ils vont me flinguer l'eau, ces cons-là. Et quand ils s'en vont, tu vois les résidus d'huile au-dessus, tu te dis bah voilà, mais ils m'ont flingué le pH. En fait, une piscine, tu la rends nickel pour que les gens aillent se baigner, et bah ça te fait chier que les gens aillent se baigner.
1: C'est comme ta pelouse, hein, c'est la même. Hein.
2: Ouais.
1: Ta pelouse, toi, elle est nickel.
3: Ouais,
1: et t'es content alors qu'une pelouse, c'est fait pour que les gens, les enfants, ils jouent dessus.
3: Dedans.
1: Mais t'as, chez lui, t'as pas le droit d'y aller sur sa pelouse.
3: Et on peut se garer dessus ou pas?
1: Ah bah non,
0: non,
2: là,
0: gars.
2: Ouais, mais moi, mes beaux enfants, quand ils venaient avec leurs copains faire du volley, ils faisaient du volley en chaussettes.
0: Ouais. Ah, tu
2: sur la pelouse, bien sûr que non.
0: Mais pourquoi tu
2: parce qu'en chaussures, ils vont flaguer la pelouse.
0: Mais ça va pas.
2: Ils étaient en chaussettes, je peux te dire que ça respectait les consignes.
4: Mais même Grisou, il avait des chaussettes.
2: Bien
4: pour
2: sûr.
4: Les
2: hein. T'as pas rigolé avec ça, non? Attends, une pelouse, tu mets 7 ans à la voir bien verte, sans trace jaune.
1: Mais je suis d'accord avec lui, moi,
2: j'ai la flingue avec.
1: Mon beau-fils qui joue au foot tout le temps le soir en rentrant du boulot, il me flingue tout.
4: Il joue encore au foot en rentrant du boulot.
1: Ouais.
2: Allez, on continue, pardon,
0: Stouff. Autre préoccupation des hommes l'été, c'est le canapé qui se transforme en territoire sacré l'après-midi pour la sieste. Avec en fond le Tour de France.
1: Évidemment.
0: Comme ça, on se réveille pour l'arrivée et puis voilà, on est bien.
1: Tellement la vie,
0: vous le faites
1: ça.
0: Tous, ouais, tu vois.
4: Et le fond avec le bruit de l'hélico, là.
2: C'est le meilleur moment.
4: Ouais,
2: c'est le meilleur moment.
0: Une autre préoccupation, c'est le bac à glaçons pour l'apéro. C'est la mission incontournable l'été.
2: La machine à glaçons.
0: Il faut toujours que tu sois prêt.
2: En fait, une machine à glaçons, je pense que c'est l'un des meilleurs investissements. Ça vaut plus rien.
1: Ouais.
2: T'achètes ça sur tous les sites, machin, ça vaut plus rien du tout.
1: Faut avoir de la place, par contre, c'est chiant.
2: Ouais, tu mets ça à l'arrière-cuisine dans un fond, tu le sors dehors, même pour l'été. C'est extraordinaire. Ouais,
1: mais c'est vrai que c'est pas mal.
0: Et dernière préoccupation pour vous, messieurs, l'été, c'est le choix existentiel du maillot de bain. Slip moulant, short long, bermuda, faire attention au bide qui dépasse au-dessus.
2: Ça, il dépassera.
0: Non.
1: Au bide. Ça risque pas d'arriver.
2: Non, au bide. Au bide. N'imaginez pas ça, c'est tout. Vous ne voyez pas le mal partout.
0: J'ai pas dit ça.
2: Non, c'est vrai. Moi, je m'en moque complètement du choix du maillot. Accessoire. M'en fous totalement.
0: Et après, pour terminer, si tu veux, j'ai un petit bonus, c'est aussi comment pas se faire gauler quand on mate. Le choix des lunettes.
1: Ah bah oui.
0: Bien fumé, qu'on voit pas le regard. Où est-ce que tu vas, à gauche, à droite? Moi? Non.
1: Bah oui, c'est sûr.
0: C'est une concierge. Pour les hommes.
1: C'est une concierge.
2: Toi, tu t'arrives de mater d'autres mecs que ton mari.
0: Ouais. Mais non.
1: Et surveille les bides qui dépassent avec
0: attends,
1: un dé.
0: Ça s'appelle préoccupation des hommes l'été, pas des femmes.
4: Moi, fais demain les femmes.
0: Je veux dire. Demain, tu fais les femmes si tu veux, Corentin.
4: Vas-y.
2: C'est fini ça.
4: Arrête.
0: Non, arrête. Franchement, même moi, je vois une femme très jolie ou un homme très beau. Franchement, qui est esthétiquement suivi,
2: le pire,
0: je vais regarder.
2: Le pire, c'est de jouer l'hypocrite.
0: Ton regard est attiré.
2: Le pire, c'est de jouer l'hypocrite. C'est-à-dire que, évidemment que tu l'as maté, la dame, avec les trucs qui sortent de
0: partout. Voilà.
2: Et t'as ta chérie qui fait. T'as vu là-bas la fille? Et toi, tu fais.
0: Non.
1: Laquelle?
0: Oh, ah oui.
3: Moi, je tends les bras vers l'avant comme ça.
2: Et là tu fais où? Et tu fais. Oh, oh.
0: Oh non, c'est vulgaire. Non,
1: c'est vulgaire.
0: C'est vulgaire.
4: Quand tu te retournes, moi, je faisais ça, moi. Je me retournais, je faisais ça. Oh, bien. Ça, je fais déjà de
1: l'argent.
2: C'est fou ce que t'avais comme plume sur l'épaule. Hein.
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2: Mais non, mais on ne mate pas. On
4: mais
2: regarde.
4: Non.

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1: Mais non, mais on ne mate pas, on regarde, on s'intéresse éventuellement. On s'intéresse à notre prochain.
0: On admire.
1: C'est tout. C'est Europe 2. Bonjour à tous. En même temps, Dieu a créé la beauté pour qu'on la regarde.
2: Ouais, c'est vrai. Et les bites qui dépassent.
1: Il a fait des yeux pour qu'on regarde ça. Évidemment, c'est Europe 2 que vous écoutez. Voici Angèle.

0: Vous allez voir, vous allez surtout entendre, nous aurons le jeu du pronostic tout à l'heure pour le match ce soir. La France va jouer contre le Sénégal. Et c'est moi qui vous donnerai les pronostics.
1: Ok.
2: Oh là.
0: Mm-hmm. Alors c'est simple. Si vous voulez gagner, faites l'inverse de ce que je vais vous dire. Le devine actu, Didier Deschamps et Kylian Mbappé seront là tout à l'heure. Et ça, c'est ce que vous allez entendre dans un instant. Ichiran.
3: Le loyer est gagné. Et vous avez quoi ? Josiane, elle est encore fâchée.
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0: Oui, ma petite souffle.
2: Petit message sur Twitch de Papa Pistole qui nous dit « C'est génial que vous soyez là jusqu'à mi-juillet. Pour la deuxième fois, je vais faire la saison des fruits en vous écoutant. Ça aide à tenir. Alors merci.

0: Comment ?
1: Que la facture passe.
0: Non, celle-là, les cadeaux. Ouais, j'ai... Dingo, celle-là, c'est que je donne les cadeaux. Allez, on y va, voici une info.
2: Voici Patchat Woman.
0: Elle s'appelle Jasmine Rittner. Jasmine Rittner, aujourd'hui, nous l'avons mis dans la catégorie Patchat Woman. Pourquoi ? Elle est allemande. Elle habite la Bavière, Jasmine. Mm-hmm. Elle a accouché de jumeaux.
3: Mm-hmm. Bon, vous allez me dire.
1: Ouais, ouais. Logique. Hein.
0: Trois fois de suite en 6 ans.
4: Oh, aïe.
0: De nouveau enceinte, son gynécologue lui confirme qu'elle n'attend pas de jumeaux. Seul embryon était visible sur la première échographie.
3: Ça va.
0: Ah, seulement à la deuxième, il n'y en avait pas un, pas deux, mais trois embryons. La famille de 11 personnes vit actuellement dans un appartement de 2 pièces et cherche quelque chose de plus grand. Hey, excusez-moi.
4: 2 pièces.
0: Excusez-moi. Pour quand 11... t'as 11 enfants dans 2 pièces, tu peux pas fermer l'usine à un moment donné. Tu peux pas t'arrêter là. Non mais t'es obligé d'en faire. Parce qu'à un moment donné, c'est maladif l'histoire. Oui, tu peux pas t'arrêter là.
3: Ah, c'est con de faire dormir le dernier dans le bac à légumes.
0: Non mais t'as de la place, t'as les moyens, je dis pas.
1: Mais je crois qu'il y a des maladies, ça. Hein. Il y a des femmes qui veulent tout le temps être enceintes.
0: Mais c'est à dire qu'à un moment faut dire stop. T'as déjà 3 x 2, 6. T'as 6.
3: Non mais non seulement pour elle, mais c'est aussi pour les gamins. Enfin,
4: oui, pour leur bien-être.
3: 11, leur bien-être et tout. Je pense qu'elle peut pas suivre 11 gamins toute seule.
0: Le bordel. Bon, l'avantage à 11, tu montes une équipe de foot.
4: Hein. C'est vrai.
0: Hein, c'est vrai. Encore un effort. Allez, madame, si tu nous écoutes, encore un effort. Dans 9 mois, tu fais les remplaçants. Allez.
2: Oh, elle a pas de peau.
0: Ah non, là.
2: Oh, elle a pas de peau.
0: Oh, non. Oh, elle a pas de peau. Oh, elle a pas de peau. Oh, elle a pas de
2: peau.
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0: Ça, c'est ce qu'on va avoir dans un instant. Alors, le moment, en théorie, Stouff doit lancer les grosses têtes, mais elle est en train de couper les donuts, donc elle peut pas tout faire. Ah. Non, mais si vous attendez, parce qu'elle va le faire, elle va le faire, elle va le faire.
1: 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Et tout de suite, c'est l'heure des moins grosses têtes avec Laurent Ruquier.
0: Allez, on y va.
2: Bonjour
3: à tous et bienvenue dans les moins grosses têtes avec aujourd'hui autour de la table en cette journée mondiale de l'agriculture, celle qu'on surnomme la poule, la journée pour du 2, Stouff.
1: Bonjour.
3: À sa gauche, c'est le cochon de l'équipe, à force de faire la pieuvre, il a la queue en tire-bouchon, Pietre.
4: Bonjour.
3: À ses côtés, un autre cochon, pourquoi partir dans la merde avec l'Ursaf, Corentin.
5: Merci de le rappeler.
3: Et enfin, le réalisateur de cette émission le surnomme le cheval. Bon, parce que dès qu'il y a quelque chose qui va pas, il dit cheval d'air au patron. Vito.
6: Merci,
3: on commence avec une première question d'un auditeur, monsieur

0: disait quelque chose à ses habitants dans la rue, sous peine d'amende. Mais quoi ?
1: De cracher par terre.
0: Alors, c'est pas cracher, c'est un rapport avec la bouche.
2: De téléphoner, de parler ?
0: Pas téléphoner.
3: Fumer, non. Sucette.
0: Non, alors il y en a qui le font de façon pas élégante d'ailleurs.
3: Roter.
0: C'est pas, bah, roter, on le fait de façon pas élégante.
2: C'est jamais élégant,
4: ça dépend.
0: C'est pas siffler, non, non.
3: Chanter.
0: C'est pas chanter, réfléchissez à ce que je dis, certains le font de façon pas élégante.
2: Mâcher ?
0: Mâcher donc.
2: Chewing-gum ?
3: Manger des chewing-gums.
0: Ah, mâcher du chewing-gum était interdit.
1: Encore des chewing-gums.
0: Et c'était aussi des pour lutter contre les déchets dans les espaces publics. Pietro et Corentin, et bien messieurs, moi, grosse tête, c'est fini pour aujourd'hui.
2: Oh.
0: On se retrouve jeudi, sachez ceci, si vous courez 5 km par jour pendant un an,
1: ouais,
0: vous serez loin de chez vous. Merci, au revoir, à la prochaine.
2: Ah, au revoir.
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0: faites aux femmes et aux enfants. Après la philo, les élèves de terminale vont maintenant entamer les épreuves écrites de spécialité, maths, histoire géo ou encore SVT. Les candidats au bac vont plancher sur ces matières jusqu'à jeudi avant de réviser pour le grand oral la semaine prochaine. Et puis un mot de sport avec le mondial de football. L'équipe de France entre en lice ce soir, ce sera face au Sénégal, un match dans la banlieue de New York. Coup d'envoi prévu à 21h, à suivre en direct sur M6.
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0: Et 21 degrés en moyenne actuellement dans le département. Il fera chaud ce mardi en Anjou, mais ce sera malgré tout plus supportable avec 30 degrés max à l'ombre. Côté ciel, ce sera partagé entre de larges éclaircies et quelques nuages ce matin avant un après-midi uniquement ensoleillé. Demain, ce sera plein soleil sur notre département avec un nouveau rebond du mercure qui évoluera sous abri sur la journée de 17 à 33 degrés.

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2: Bonjour, vous nous laissez des messages au 06 33 11 32 11.
3: Bonjour à toute l'équipe.
4: Bonjour.
3: 2026 n'a pas commencé de la meilleure des manières pour moi.
2: Pourquoi?
3: Je me suis fait larguer après 10 ans. Après un magnifique petit bébé, après une maison qu'on a acheté ensemble.
2: Aïe.
3: Et je me suis fait larguer par un nouveau collègue que mon ex connaissait depuis 2 mois. Mais au moins, j'ai commencé à vous écouter sur Europe 2 et vous égayez mes journées. Et merci de me faire rire tous les jours, parce qu'il n'y a pas grand-chose d'autre qui me fait rire. Merci à vous et continuez comme ça.
2: Bah bisous mon ami, courage à toi. C'est vrai que là il cumule quand même. T'as acheté la maison, t'as fait le bébé, t'es avec ta chérie, t'es amoureux, le nouveau collègue qui est là depuis 2 mois, bam.
5: Et nous on part en vacances dans une semaine.
2: Non, j'ai envie de dire qu'est-ce que tu vas faire à partir du 15 juillet. C'est ça. Non, mais honnêtement, il y a des personnes, il y en a beaucoup comme ça qui nous laissent des messages, qui traversent des périodes. Alors ça peut être ça peut être la maladie, ça peut être le problème d'argent, ça peut être voilà, il y a des problèmes plus graves que d'autres.
5: Ah, c'est déjà bien emmerdant quand même.
2: Comment ?
5: C'est déjà bien emmerdant quand même, ça.
6: Ah ouais.
2: Non.
5: Ah oui.
2: Ouais,
5: non,
2: mais je vous assure, il y a des problèmes pour lesquels on est toujours.
5: Oui, il y a plus grave.
2: Avec ces tas de problèmes, plus chanceux qu'un autre.
5: Avec du recul, tu te dis.
2: Ben ouais. Grave.
5: Mais sur le coup.
2: Ça, c'est une des techniques, ça. Quand vous avez un gros souci, dites-vous que dans votre souci, vous avez une chance. Vous avez la chance
5: oui,
2: de.
5: Oui, non.
6: Ouais, mais ça généralement c'est quand t'as pas de soucis que tu dis
2: non,
6: ça.
2: Non, je t'assure.
6: Mec, si, je te jure.
5: Je suis d'accord
2: avec
5: ce que tu dis, mais sur le moment, là, je pense que lui, il vit une sale période.
2: Mais il se lève le matin, il est sur ses deux jambes, il respire. Il y a des gens, ils sont condamnés à rester dans un lit, un fauteuil roulant.
5: Je suis d'accord, mais ça n'empêche pas le fait d'être mal. Tu vois.
2: Mais il faut toujours voir la chance dans les situations dramatiques.
6: Mais là, ça fait un peu genre de quoi tu te plains ?
2: Non, c'est pas ça. Mais c'est pas du tout ça que je dis. Je dis juste que dans la vie, on a tendance des fois à s'obséder avec des problèmes que l'on a, voire des problèmes qu'on n'a pas encore mais qu'on pourrait avoir. On est un peu les champions pour se dire oh là là. Et si jamais les impôts me rattrapent sur et si jamais jour. Mais on se fait des montagnes avec des choses qui ne sont pas encore arrivées. Il y a des gens qui ont des problèmes. Et puis il y a des gens qui n'ont plus des problèmes. Il y a des gens qui n'ont plus de vie. Et

0: machin, un truc d'argent, je sais pas quoi. Et il y a quelqu'un qui me tape sur l'épaule et qui me dit, monsieur Coyet, est-ce que vous pourriez faire une photo? Je me lève en me note. Je dis oui, mais je sais dans ma tête.
1: Ça saoulait, ouais.
0: Et là, elle me montre un gamin dans un fauteuil roulant, mais je vous jure, l'état avancé du handicap. Pas le petit handicap de je me suis foulé la jambe. Le gamin, très très handicapé, etc. Et je fais une photo et elle me dit, vous pouvez pas vous imaginer comme vous l'avez rendu le plus heureux du monde aujourd'hui. Et bah tu sais quoi, tu te rassis en te disant, bah tes petits problèmes d'argent, mon pote.
2: Oui, c'est clair, on s'en fout.
0: Tes petits problèmes de machin, c'est de la gnognotte parce que lui, il est heureux. Alors oui, que. Oui. Alors,

0: Oui, bien sûr, on peut sortir chez nous. C'est compliqué.
1: C'est compliqué.
2: Non, le mieux c'est que le gars, sans souci, ça doit être la femme la plus heureuse du monde parce qu'elle doit avoir l'impression d'être écoutée quand son chéri lui dit chéri, raconte-moi ta journée.
0: Ah ben en fait, donc je... c'est Josiane qui est venue lui proposer.
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2: Et là, tu sais pas ce qu'il m'a demandé?
4: Non.
2: Ah ben, c'est super.
4: Sérieux?

0: Ils ont mis 3-1.
1: Ah, ce que je verrais aussi.
2: Un partout.
3: Ils ont peut-être pas gagné.
0: Bon, alors
1: donc pour l'instant, 0.
0: Ok, alors ce soir.
4: Ce soir, vas-y, on t'écoute.
0: 2-0 pour la France.
4: Ah,
1: merde.
4: Attends, peut-être qu'on peut aller plus loin. But de qui?
0: Ah. Ah, Michel Platini à la 22e.
1: Et
0: Rocheteau sur une passe décisive de Djedjini.
4: On n'est pas avancé.
2: Sinon, dans notre groupe, il y a un autre match, Irak-Norvège.
0: Alors là, je dirais que la Norvège, 3-1.

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0: Tu sais que je l'ai écouté plusieurs fois avant la séquence parce que j'ai cru qu'il y avait un problème de son.
1: Non, c'est sans moi qui est dégueulasse.
2: Alors
3: Stouff est peut-être pas au courant. Elle a pas l'air au courant.
1: Non, McFly et Carlucci, je suis au courant qu'ils ont fait des chips.
2: Bon, alors, qu'est-ce qui s'est passé? Qu'est-ce qui s'est passé?
4: Non, moi j'ai vu.
1: Elles sont dégueulasses.
2: Non, pas ça.
1: Ils sont tombés malades, les gens.
2: Non, l'usine a brûlé.
1: Ah bon? Comme par hasard,
2: l'incendie. Après l'incendie qui a ravagé la semaine dernière l'usine produisant les chips créée par McFly et Carlito, les paquets se sont retrouvés en vente sur la plateforme Vinted à 200 euros, parce que visiblement, comme ça a brûlé, il n'y en aura plus, donc les mecs, ils vendent les paquets 200 euros.
1: Ah,
3: et ils partent apparemment. Oh. Il reste...

0: Non mais voilà, j'étais trop poli.
1: Non mais je pense que j'étais en train de couper mon micro, j'avais oublié de l'en mettre.
2: Jusqu'à 34-35 degrés ce mardi dans la moitié sud. Trois premiers départements du centre-est sont placés en vigilance jaune canicule. Et ce n'est que le début de cet épisode de chaleur météo plus complète à la fin de ce flash. 655 millions d'euros supplémentaires, c'est ce que va investir la France dans le développement de l'intelligence artificielle. Annonce ce matin du Premier ministre à la veille de l'ouverture à Paris du salon Vivatech dédié aux nouvelles technologies. Par ailleurs, après une expérimentation de plusieurs mois, le gouvernement va généraliser un agent conversationnel qui utilise justement l'IA à 1 million d'agents de la fonction publique. Volodymyr Zelensky accueilli il y a quelques minutes à Evian par Emmanuel Macron. Il sera notamment en question de la guerre en Ukraine ce mardi au sommet du G7 qui s'est ouvert hier en présence également de Donald Trump. Les États-Unis et l'Iran doivent signer vendredi un accord pour mettre fin à la guerre au Moyen-Orient. Le président américain a assuré qu'il n'avait pas besoin de la France pour sécuriser le détroit d'Hormuz. Et le prix de votre plein d'essence devrait donc continuer à baisser dans les prochaines semaines. Le litre de gasoil est passé il y a quelques jours sous la barre symbolique des 2 euros. Une première depuis 3 mois. Sébastien Lecornu a précisé que les aides accordées aux entreprises et aux foyers modestes seraient bien versées comme convenu malgré la fin de la guerre au Moyen-Orient. C'est l'une des lignes les plus vétustes de France. Près de 300 passagers d'un train qui reliait Paris à Clermont-Ferrand sont arrivés hier avec près de 8 heures de retard. En raison d'une panne, ils ont été autorisés à sortir des wagons. Mais sous un soleil de plomb en pleine campagne, il n'y avait pas de clim non plus à l'intérieur. Et puis une flopée de matchs nuls au Mondial de football, deux partout pour la rencontre Iran-Nouvelle-Zélande qui s'est achevée ce matin dans le groupe G. Également la Belgique et l'Égypte se sont neutralisés un partout. Même score dans le groupe H pour l'Espagne face au Cap-Vert. La

0: n'achètera pas de chips cet été. Parce que honnêtement, quand vous vous baladez dans un supermarché, s'il y a bien aujourd'hui des rayons qui sont surexploités, je pense qu'il y a au moins dans les hyper deux rayons complets de chips.
1: Avec tous les goûts. Hein.
0: Mais c'est un délire.
2: Surtout
1: avec la Coupe du Monde, avec le foot et tout, là, oui, forcément.
3: Elles avaient quoi de spécial, les chips de McFly et Carlito?
1: Je crois qu'il y avait un peu moins de sel, il me semble. Mais
0: voilà, puis un peu moins de patates.
1: Et puis il y en avait surtout à la fraise, je crois.
2: La fraise chantilly.
3: Oh, super.
0: Non, mais bon, c'est des délires.
3: On va faire à la tomate.
0: Mais non, mais voilà. Bon, c'est vrai que pour le coup, des chips, si tu veux t'éclater, tu peux te faire un. Faudrait qu'on fasse un blind test de chips.
3: Il y en a plein chez Bretz, ils ont plein de goûts.
2: J'avoue.
3: Il y a quoi? Il y a Comté du Jura, il y a les brochettes Yakitori.
2: Cendrier aussi.
3: Il y a Wasabi, moutarde miel, c'est les meilleurs.
0: Tout dans ton cul. Après les appeler. Parce que honnêtement, les chips.
3: Il y a tagine aussi.
0: Les chips, soyez honnête, il y a pas pire comme aliment. Je pense que c'est l'aliment de gros par définition. C'est vraiment le truc où tu t'engraisses.
3: Ah, c'est génial.
0: C'est salé, tu te bouches les artères. Je pense qu'il n'y a pas pire que les chips.
2: Mais tu vois bien quand tu prends une chip, de toute façon, tes doigts, ils sont gras direct.
3: Ouais, mais la chips barbecue, gaffe.
0: Non, mais le problème, j'ai bien compris, c'est tout. Le problème, c'est que Dieu, quand il a fait le monde, qu'est-ce qu'il s'est dit? Il s'est dit, je vais faire les brocolis. C'est très très bien. Mais ça n'a pas de goût.
1: Voilà, c'est très très bon pour la santé.
0: Je vais créer les chips. Ça, ce sera très très bon, mais ils vont en mourir. Et Dieu, il a laissé tout ça dans le supermarché. Il dit, tu sais quoi, libre arbitre.
1: Voilà. Et puis je vais en faire plein de parfums.
0: Il dit, les brocolis, je vais en faire un brocoli. Les gens, ils achèteront du brocoli, ils seront tristes. D'ailleurs, les gens qui achèteront des brocolis, ils seront tristes. Et les gens qui feront la fête, ils achèteront des chips. Ils font, maman, c'est bon, mais ils vont mourir.
2: Mais pourquoi ils font pas des chips goût brocoli?
0: Pourquoi ils font pas brocoli goût chips?
2: Oui, c'est vrai.
0: Excuse-moi, pourquoi à un moment donné, il s'est pas dit, tiens, à un moment donné, je vais alterner, je vais faire une fois de temps en temps. Les gens, ils prendront des brocolis. C'est incroyable, ça, des goûts de chips.
2: Mais le blind test chips, là, c'est chaud, moi.
0: Ouais, on va le faire. Bon, vous allez jouer avec nous tout à l'heure. 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Monsieur Vito va bien?
4: Très bien, merci.
0: Très bien réalisé cette émission pour l'instant.
4: C'est gentil.
0: Très bien réalisé. On aura des nouvelles de David Guetta dans un instant, parce que j'ai un petit son qu'il faut que je vous fasse écouter qui m'a fait mourir de rire. Voilà. Voilà, très bien, il faut que je vous fasse écouter ça avant 10h du matin. Je le ferai avant 10h parce qu'on a pas mal de choses. Monsieur Pietro va bien?
1: Bah ça va, si j'avais une meilleure voix, ça irait mieux.
0: Ouais, ça va aller, de toute façon, même quand elle est normale, elle n'est pas bien non plus. Hein. Monsieur Corentin est heureux.
2: Très heureux.
0: Nos journalistes sont en forme dans toute la France.
4: Bah, j'imagine que oui.
0: Ouais, bah, très bien, il faut leur faire un bisou pour nous. Stouff est heureuse aussi.

0: craquer. Tu vas pas craquer juste avant le, enfin, les vacances.
1: C'est débile, à la limite, fin septembre, tu te dis allez, blablabla.
2: S'il te plaît, t'as dit qu'on faisait un blind test, on peut toutes les prendre.
0: D'un autre côté, si on, comme tu disais, si on se fait un blind test brocoli, ça va.
2: Il y en a au moins 40 là, Coco.
3: Premier match de la Coupe du Monde pour les Bleus au MetLife Stadium ce soir dans le New Jersey. Est-ce que les joueurs sont prêts? On a qui avec nous en ligne? On est en liaison directe, hein, je crois.
4: Il y a Didier Deschamps qui est avec nous. Bonjour Didier.
5: Bonjour. J'ai envie de dire surtout bonsoir parce qu'ici c'est la nuit, vous le savez. D'ailleurs, actuellement, vous me réveillez.
4: Ah oui, mince, pardon. Tout va bien quand même, prêt pour le match de ce soir?
5: Bien sûr que je suis prêt, nous sommes confiants. D'accord. Sur le papier, on les explose. C'est un petit peu David contre Goliath.
0: Ouais.
5: Passe partout contre la boule. Le chaussé au moins contre le Babybel.
4: Oui, enfin, faut pas trop s'avancer non plus, Dédé. Hein. C'est respecter l'adversaire, quoi.
5: Enfin, on a quand même Griezmann de notre côté, Giroud, Mbappé et les autres.
4: Mais coach, on n'a plus Griezmann et Giroud. Maintenant, c'est Olise, Dembélé, et voilà.
5: Oui, tu as raison, Kiki, mais c'est pas grave. Oui, de toute façon, c'est pas parce qu'on a perdu contre Argenteuil à la dernière Coupe du Monde que nous sommes devenus nuls.
4: Argenteuil, mais n'importe quoi, coach, c'est l'Argentine.
2: Ah oui.
5: Mais les Argentins, c'est pas les habitants d'Argenteuil.
0: Non.
4: Bah non, les Argentins sont les habitants d'Argentine. C'est comme les Hollandais, ce ne sont pas des petits gros à lunettes qui font du scooter et qui ne savent pas parler anglais, comme François Hollande. Les Hollandais, c'est les habitants de Hollande. Voilà, c'est simple, coach.
0: Elle a perdu là.
5: Et les Grecs?
4: Oui.
5: Ne sont pas recouverts de salade, de tomates et d'oignons?
0: Non.
5: C'est
0: non.
5: Ça. Ouais. Ce sont les habitants de la Grèce, alors.
4: Voilà, exactement, coach. Un peu confond, quand même. Bon, bref, c'est pas le moment de réviser. On a un match à préparer. Hein. Bisous, tout le monde, et à bientôt. Hein.
5: Kylian?
4: Oui, coach.
5: Pourquoi Giroud et Griezmann ne sont pas là?
4: Mais coach, ils sont à la retraite. Ils sont à la retraite, coach. Voilà. Ah,
5: je crois que je ne comprends plus rien du tout.
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4: Vraiment confond.
5: D'ailleurs, c'est où la retraite?
4: C'est pas un pays, coach, la retraite, voyons. Oh,
5: c'est là où il y a donc les retraités, hein.
4: Exactement.

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2: Le sondage du jour sera sur quoi, les amis, aujourd'hui?
3: Les Français et l'équipe de France.
2: Très bien.
3: De football.
2: Est-ce qu'ils ont confiance? Est-ce qu'ils connaissent les joueurs? Est-ce qu'ils les retiennent? Nous aurons tout ça dans un instant. C'est vrai que ça a beaucoup changé cette année. C'est une équipe de talents différents. Et heureusement, en même temps, il ne va pas aller rechercher Zidane non plus. Voici le « C'est bon à savoir » du jour. Vous n'êtes pas prêts? Voici une info qu'il faut retenir.

0: Des experts avertissent que les photos claires de mains en gros plan peuvent exposer les motifs d'empreintes digitales, créant un risque potentiel sur votre vie biométrique.
1: Mais non.
0: J'explique. Quand vous faites le petit V,
1: ouais.
0: Le petit signe, vous savez, on fait tous les...
2: Ça,
0: c'est
2: tout, même.
0: C'est très coréen, ça, tu sais, mais les filles, le petit coucou, le petit signe de la main, le petit machin. Avec la pixelisation très forte de votre téléphone, avec le haut niveau de pixels, avec la haute définition de votre téléphone...
1: Plus l'IA,
0: les risques deviennent élevés quand en plus les doigts sont bien écartés quand vous faites le V. C'est-à-dire que les images en haute résolution peuvent être capturées les détails des crêtes de vos doigts, de machin, des trucs.
1: Ouais.
0: Et avec l'IA, ils peuvent reconstituer vos empreintes.
1: Les empreintes digitales.
2: Dinguerie, ouais.
0: Les experts recommandent d'éviter les photos des bouts de doigts en gros plan. On l'avait jamais vu venir celle-là. Jamais on te dit, attention, tu fais pas... Pas tes bouts de doigts. Il faudrait flouter les zones d'empreintes digitales visibles avant de publier. C'est un truc de fou.
3: Ouais.
0: C'est-à-dire qu'en gros... Tous les trucs de mot de passe avec identification forte.
1: Ils peuvent récupérer tes empreintes biométriques.
0: Ils peuvent récupérer ça.
1: Putain, le pauvre passe-partout dans Fort Boyard, qu'on fait avec les clés, là.
0: Passe-partout, tout le monde peut savoir ce qu'il a sur son compte en banque à la Société Générale de La Rochelle.
3: En plus, ils peuvent faire le double de toutes les clés aussi.
0: Incroyable.
3: Il est foutu.
0: Philippe Croizon, t'en penses quoi ?
4: Je m'en fous.
0: D'accord.

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5: Salut tout le monde, merci de nous avoir rejoints à 9h52. 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
6: 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Ouais.
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8: Ah oui, alors qu'une ravane, ça coûte moins cher.
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7: casse. C'est ce que j'étais en train de dire.
5: J'ai envie de la défoncer depuis tout à l'heure.
9: Attends, c'est remarqué, elle est sur ton front.
5: Ouais, c'est insupportable.
6: Et attention, le bien-être animal.
5: Ouais, bah, le bien-être. Bon, alors, mouche et moustique, on s'en cogne du bien-être animal. Alors, ouais, moi, quand
9: jusqu'au
5: je rentre chez moi,
9: jour où tu vas voir.
5: Moi, quand je rentre chez moi à la maison, mon plus beau truc, mon moment de plaisir, c'est la raquette électrique. Ah là là là, quand tu t'en fais un, tu sais là, quand tu t'en fais un,
8: tu le laisses.
5: Puis, moi je le laisse dessus, puis toutes les 3 minutes, je remets une schlag.
7: Mais ça c'est dit, hein.
8: Ouais, bah oui.
5: Parce que je me dis que.
6: T'as des trucs à faire, toi, quand
5: ouais,
6: tu rentres chez toi.
5: Ouais. Je me dis qu'il doit prévenir ses amis. Viens, les gars, ne venez pas. C'est là, tu vois, non, mais voilà, mais c'est vrai que ça fait plaisir, la petite truc électrique, là.
9: Comme les pirates, tu l'exposes à l'entrée de chez toi,
5: ouais, ouais,
9: pour faire part aux
5: avec des petits clous, comme ça.
9: Ouais.
5: Avec des petites punaises, comme ça, il est accroché en haut de la gouttière, les gens, ils font faut pas venir, c'est des fous.
6: Mais t'es un barbare, hein, l'air.
5: C'est des fous.
8: C'est une mouche.
5: 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Les Français et l'équipe de France, sondage qui est tombé ce matin, on apprend que 78% des Français déclare suivre les grands matchs de l'équipe de France.
8: Bah pour ouais, là, c'est ça. Oui. En gros, 80% des Français regardent les grands matchs.
7: Faut être chauvin un peu.
5: J'en fais partie. Honnêtement, je le dis. J'en fais partie. Dès qu'on va arriver dans les matchs sérieux, je regarde. L'échauffement, je m'en fous. 65% pensent que les Bleus peuvent gagner la Coupe du Monde cette année.
8: Ah oui, on est.
5: Alors il y a qui ? Il y a l'Espagne.
8: Ouais.
7: Le Portugal.
5: L'Espagne, j'y crois pas.
8: En gros, c'est l'Espagne, Portugal, France et Argentine.
5: C'est toujours les mêmes, quoi. J'ai l'impression que ça fait 50 ans que c'est les mêmes.
6: Et à chaque fois, ils mettent l'Angleterre, sauf qu'ils n'ont pas gagné depuis 60 ans.
5: Très peu de gens mettent Irak ou Curaçao, hein, j'ai vu. Hein.
8: Bah oui, c'est normal.
5: Très peu. 54% des Français considèrent la Coupe du Monde comme la compétition la plus importante. Il est bon ce sondage, vraiment. 61% disent avoir déjà acheté ou porté un maillot de l'équipe de France pendant un match.
6: Ça, j'ai pas.
8: Oui, logique.
7: T'as pas ?
6: Non.
7: C'est très étonnant.
6: Autant
7: ça
6: j'ai les trucs de Paris, mais la France, Paris, j'ai pas.
5: Pendant un match, c'est presque rigolo quand t'as des copains qui mettent la perruque, le machin.
8: Ils vont vendre le maître.
6: Ils vont vendre le maquillage, le fameux truc avec les trois bandes directement, le blanc-rouge.
5: Ah, c'est marrant.
8: C'est le moment de le mettre parce que t'en as qui le mettent vraiment tous les jours. Hein.
5: 40. Ouais. Alors, par contre, s'il y a des gens. Par contre, si vous pouviez arrêter de vous balader toute la journée avec des maillots de l'équipe de France ou des maillots de l'équipe de foot, parce que ça, pour le coup, il faudrait un jour qu'on interdise ça en même temps que les tongs et les ballerines.
9: Il faut les laver aussi.
5: Non, mais quand t'as 12 ans, t'es un enfant, t'as 12, 13 ans, ton gamin il met le maillot pour aller à l'école, pour aller se promener dans la rue. Mais quand t'as 30 ans, tu te balades pas dans la rue.
7: T'es fier de ton
5: maillot.
7: Ton équipe, t'es fier de tes couleurs, tu vois.
6: Tous les jours en maillot de foot.
7: C'est vrai.
6: Réalisateur vidéo. Là.
5: Oui, mais notre réalisateur vidéo, il met des suites avec des canards dessinés dessus. Ouais. Est-ce que c'est vraiment le bon exemple? Même Chevignon, ils ont décidé d'abandonner ça. 43% des Français disent que regarder un match des Bleus avec des chips ou un apéro améliore les chances de victoire. Alors celui-là,
6: je suis d'accord.
7: Je suis d'accord aussi.
6: Je suis d'accord.
5: Celui-là.

0: Qu'est-ce qu'on écoutera, monsieur Vito, dans un instant?
1: Trinix.
0: Après Trinix, nous aurons. Ah, nous, on remettra un petit coup de notre chanson, parce que c'est pas parce que je vais pas regarder le match ce soir, ou pas beaucoup, que je vais pas soutenir l'équipe de France. Dans un instant, Ousmane, il va marquer. On se le mettra, vous l'entendrez chez vous à la maison. Nous aurons. Qu'est-ce qu'on fera? Tiens, dans un instant, nous passerons. Prendra des nouvelles de la vie de Corentin. Notre qui bosse avec nous depuis quelques années maintenant.
2: Ouais,
0: on reviendra sur ta carrière au Super U de
2: Plémet.
0: Voilà, non, mais c'est important. C'est
3: et monsieur Alain Cadoré est toujours là-bas, visiblement.
0: C'est important.
2: Non, c'est blagues,
0: avant de faire de la radio avec nous, il mettait les alcools dans le Super U.
2: C'est ça, ouais.
0: Prendra de ses nouvelles.
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0: La compile des stagiaires, ça arrive dans la dernière heure et je vous envoie en vacances. À tout de suite.
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une loi intégrale contre les violences faites aux femmes et aux enfants. La question du travail, le 1er mai, s'invite de nouveau au Parlement. Les sénateurs vont débattre ce mardi de l'encadrement du travail des salariés boulangers et fleuristes. Il s'agit d'élargir les dérogations pour ce jour férié et chômé. La CGT appelle à des rassemblements partout en France, justement pour dénoncer ce projet de loi. Après la philo, les élèves de terminale vont maintenant entamer les épreuves écrites de spécialité mathématiques, histoire géo ou encore SVT. Les candidats au bac vont plancher sur ces matières jusqu'à jeudi, avant de réviser pour le grand oral dont les sessions débuteront la semaine prochaine. En football, l'Espagne, grande favorite de la Coupe du Monde, a été tenue en échec 0-0 par le Cap-Vert hier soir. Match nul aussi, un partout entre la Belgique et l'Égypte. 2-2 pour la rencontre Iran-Nouvelle-Zélande. Et à leur tour, les Bleus se préparent à entrer dans l'arène du Mondial. L'équipe de France va faire son entrée en lice dès 21h ce soir face au Sénégal. Et puis la musique, 8 ans qu'ils n'étaient pas venus en Alsace. Les Enfoirés seront de retour au Zénith de Strasbourg en janvier 2027. 7 concerts prévus au profit des Restos du Cœur, mais la date d'ouverture de la billetterie n'a pas encore été communiquée. Et puis côté météo, la vague de chaleur va donc continuer à s'intensifier. 3 départements du centre-est vont d'ailleurs passer à la mi-journée en vigilance jaune canicule. Le temps sera lumineux sur l'ensemble du pays. Des nuages bas tout de même ce matin sur les côtes de la Manche. Peut-être quelques coups de tonnerre dans les Pyrénées. Et ça va donc continuer de chauffer. Hein. 34 degrés à Béziers, 32 à Gap et Montauban, 31 à Limoges et Chaumont, 30 à Paris contre 24 à Caen et 25 du côté de Valenciennes.

0: c'est une blague, quoi. Allez, les gars,
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3: Salut l'équipe, vous êtes vraiment des ouf. Je suis retombé 20 ans en arrière à l'époque, en 2006, avec Zidane, il va marquer, mais j'ai pris 20 ans dans la gueule. Bravo, changez rien du tout, vous avez refait ma journée. Je me revoyais il y a 20 ans en arrière dans ma voiture pour aller au Bahut, et là je me retrouve 20 ans plus loin, quoi, avec Dembélé va marquer. Bravo.
4: Merci mon ami. Mais ouais, c'est notre. Vous savez, je suis le Patrick Hernandez de la radio. Mec, il a fait Born to be Alive. Moi, j'ai fait Zidane, il va marquer. Qu'est-ce que je vous dis?
5: Ouais, ça n'a pas porté chance non plus. Hein.
6: Oh, commence
4: pas, toi. Je défends pas les intérêts de la Coupe de la France. Moi, je suis là pour la soutenir. Et puis à un moment donné, basta.
6: C'est vrai qu'on avait fait Kylian, il a marqué.
7: Ça n'a pas été une réussite.
4: On avait fait Chabal, il va marquer.
6: Ouais. Et on avait gagné là, pour le coup.
8: Non, je sais plus. En Coupe du Monde de rugby. Je sais plus.
6: Non.
7: On avait perdu aussi.
4: Non.
7: On avait fait Songa, il va gagner.
5: Non plus.
6: On aurait peut-être dû faire Messi, il va marquer.
4: Oh, écoutez, arrêtez.
8: Sinon, on l'a fait après la Coupe du Monde.
4: Mais vous voyez le mal partout. Bon, j'espère que vous êtes heureux aujourd'hui. Je vous explique ce qui va arriver dans la dernière heure. Tout à l'heure, nous avons appris que, avant de faire de la radio avec nous, notre Corentin avait rempli des rayons dans un Super U. Ouais. Eh bien oui, il y a une vie avant la radio, normale. Nous prendrons des nouvelles de ce Super U et surtout, est-il toujours affiché au mur avec la mention « employé du moins »
7: Je pense pas. Moi.
4: Nous prendrons de ces nouvelles tout à l'heure. C'était il y a combien de temps?
7: J'étais en seconde, donc... Ouais, ça fait 13 ans.
4: Ah oui. Nous prenons, il paraît. Je dis bien il paraît.
7: En plus que ça, 15 ans.
4: Que les gens que tu as rencontrés,
7: ouais,
4: visiblement, ils seraient toujours.
8: Ah oui.
7: Bah j'y suis allé ce week-end.
4: Oui. Nous allons mener l'enquête.
5: Ah, tu étais ce week-end?
7: Ouais, j'ai pas vu des gens.
4: Nous allons mener l'enquête.
7: Ok.
4: D'accord, nous aurons tout à l'heure, nous avons depuis tout à l'heure dans ce studio une mouche qui est quand même, je me dis...
5: On l'a appelé JP.
4: Non mais je me dis une mouche, nous on est au 5e étage d'un immeuble, je me suis toujours demandé une mouche, est-ce qu'elle, à un moment donné, elle est en bas, tu vois, et puis elle se dit, allez. Et puis elle monte, elle arrive au 5e, ou alors elle prend l'ascenseur Pépouze.
8: Oui, je pense, ouais.
4: Elle se met à côté de Laurence Ferrari, Pascal Pro, entre les deux.
6: Elle a son petit badge.
4: Elle monte, elle a son petit badge, et puis elle arrive là, du finalement.
5: T'as voulu la noyer en plus.
4: Il y a à manger. Ah bah, j'ai pas voulu la noyer.
5: On l'a sauvée.
4: Elle vous saoulait, donc je l'ai mis.
5: On l'a sauvée.
4: Je l'ai mis dans une tasse à café.
7: Mais tu sais, c'est comme les mouches qui.
4: Non, mais je vous assure.
7: Qui prennent l'avion, tu sais, d'un coup, qui se réveillent. Oh putain, je suis où là?
4: Vous savez, je vous jure que c'est vrai, ils sont allés la chercher. Dans le fond de la tasse à café, ils l'ont mis sur un petit sopalin dans un gobelet. Et depuis tout à l'heure, elle sèche.
7: Ah là, elle bouge de ouf parce que, bah, en plus, elle a bu du café, donc là, elle est vénère.
5: Non, mais
4: c'est pareil, dès qu'il soulève le sopalin, il est en train de faire.
5: Tu veux pas qu'on l'interviewe tout à l'heure?
7: Bah, si, on va lui demander comment elle va.
4: Bon, on aura l'interview de la mouche tout à l'heure. Et puis, le mardi, Pookie, venez balancer sur qui vous voulez. Faites-vous du bien, la famille, les enfants, les collègues du bureau. 06 33 11

0: sympa, ça va.
1: Le piston va pas suffire là.
0: Tu peux pas dire vous êtes très sympa. Tu es obligé de dire vous êtes sympa, ça va. Un peu sympa, c'est sympa.
2: Un peu con, mais
3: tu passais un très bon stage. Ah. C'est terminé.
0: Bon, il y a un jeune homme qui est là-bas avec nous, Raphaël, qui est passionné de radio. Montre à Raphaël où est le micro. Raphaël, il y a des petits problèmes de vue. Raphaël, ça va mon Raphaël?
4: Oui, salut Coé.
0: Salut Raphaël, ça se passe bien. Raphaël, il est passionné de radio. Mais c'est vrai, quel âge tu as?
4: Bah, j'ai 13 ans.
0: 13 ans, il est passionné de radio, Raphaël.
2: Pistonné ou pas pistonné?
0: Pistonné, pas pistonné?
4: Pas pistonné.
2: Ah, bien.
1: Ah, voilà. Lui mérite.
0: Toi, t'es un vrai, toi. Voilà, qu'est-ce que tu sais que ce t-shirt Italia, tu soutiens l'Italie?
4: Non.
0: D'accord. Bah, on t'a fait une vanne. On a cru qu'on te mettait le t-shirt de l'équipe de France. Il t'a fait une vanne, celui qui t'a mis le t-shirt.
4: Peut-être.
0: Bon, tu veux faire quoi plus tard, mon grand?
4: Bah, je vais être animateur radio.
0: Alors, je disais, on peut en parler. Il a un petit handicap. Oui. On parlait de ça tout à l'heure avec lui. Il a un problème de vue. Il me disait qu'il était en face de moi. Il m'a dit, je vois les formes vaguement, mais je ne vois pas les détails. Je lui ai dit, tu manques
1: ça
0: pas grand chose. Je lui ai dit, ça m'arrange. tu ne manques pas grand chose. Donc, voilà. Tu veux faire de la radio? Tu veux faire quel genre de radio?
4: Moi, je veux faire plutôt du flux, des tranches assez musicales.
0: Je vais te dire, ça nous arrange, c'est ce qui coûte le moins cher.
3: Oui. Ouais.
0: Donc, t'inquiète pas.
3: Bienvenue à la maison.
0: T'as le temps. Finis tes études, bosse un peu, et puis t'as le temps de. Faut quand même avoir un petit peu de bagage, on ne sait jamais. Oui. Pas dans le métier le plus sûr du monde. Donc, tu veux faire quoi comme études après?
4: Moi, je vais faire un lycée général.
0: T'as raison. Un bac et après?
4: Et après, école de radio.
0: Bon, voilà. Il n'y en a plus, comme ça, c'est bien.
2: Bah, école de journalisme.
0: Non, mais on trouvera un truc.
4: Il y en a moins qu'avant, c'est vrai.
0: C'est vrai, il y en a moins qu'avant.
1: Non, mais t'inquiète.
0: Il est bon, il est passionné, il connaissait toutes les grilles par cœur.
2: Il adore Europe 2 aussi.
0: Voilà, plus que Pietre, qui ne savait même pas qui y avait après nous. Donc,
2: c'est vrai.
0: Donc, c'est pour te dire. Comment il s'appelle celui qui est après nous?
4: Julien.
0: Voilà. Voilà, Pietre,
4: il dit. Tous les animateurs locaux.
0: Voilà, mais il connaît même la grille. C'est même que. Il sait tout, ce garçon. Voici la compile ce matin des jeunes stagiaires. Ça marche pour toutes les entreprises, effectivement. C'est la période du moment. Vous en avez peut-être beaucoup qui sont chez vous. Voici la chanson du stagiaire impliqué et motivé.

0: Alors, il y a la chanson du stagiaire moins impliqué aussi.
1: Je ne veux pas travailler.
0: Il y en a.
1: Ouais, je ne veux pas déjeuner.
0: Il y a la chanson du jeune qui obtient un stage à Europe 2 chez nous. La chanson du jeune qui obtient un stage à Europe 2, mais à la compta.
2: C'est la fête de trop. Ah,
0: la chanson du stagiaire chez les employés municipaux.
3: Chef, un petit verre, on a soif.
0: Ah oui, oui.
3: Hey. Chef, un petit verre, on a soif.
0: La chanson du stagiaire de 15 ans qui a eu son stage au GIGN.
4: Mes chers parents, je pars.
5: Ah, t'es sûr, chérie?
4: Je vous aime, mais je pars.
0: La chanson du stagiaire chez un serial killer. Oh non. Il y a la chanson du maître de stage qui refilait tout son taf à son stagiaire.
6: T'en vas pas.
0: Ah bah oui, j'ai besoin de toi, dis donc.
6: Si tu m'aimes, t'en vas pas.
0: La chanson du stagiaire qui pensait être payé, mais en fait non. Du coup, il cherche son maître de stage.

0: Les joueurs soignés doivent rester une minute en dehors du terrain quand ils sont soignés, vrai ou faux?
1: Attends, les joueurs soignés doivent rester une minute en dehors du terrain, oui, si, c'est vrai.
0: Oui, c'est vrai.
2: Dès que les médecins rentrent sur le terrain, tu dois obligatoirement sortir.
1: Sortir, ouais.
0: Les joueurs chauves ont le droit de porter une casquette s'il fait plus de 35, vrai ou faux?
1: Non, les chapeaux sont interdits.
3: Ben, c'est pas idiot.
0: Les hors-jeux sont annulés les jeudis.
1: C'est quoi ces règles de merde que t'as mis?
0: Je demande!
1: Faux.
0: Faux, effectivement. Les joueurs, ça je l'ai déjà dit. Les joueurs ont 5 secondes pour effectuer les touches et les 6 mètres. Si le délai est dépassé, la touche est inversée à l'adversaire et le 6 mètres retardé devient un corner.
2: Ah ouais?
1: Ah, ça devient un corner? Non, bah non. Enfin, non, attends, t'es en train de me
0: corner. Fiette, il fait des oui, des non.
1: Mais tu sais quoi, vu sa tronche, je vais dire vrai.
4: Oui, c'est vrai.
2: Ouais. Ah ouais,
4: ouais.
1: Je savais pas, ouais.
2: Mais c'est
1: plus.
2: Pour la Coupe du Monde.
4: Non oui c'est, du monde. Non, mais là, c'est les. Non, après,
1: pour
4: l'idée, c'est que ça reste tout le temps derrière,
1: d'accord.
4: Quoi.
0: C'est un test. Tout gardien mesurant moins de 1m80 peut utiliser un tabouret, vrai ou faux?
1: Faux.
0: Effectivement. Si un joueur pleure après un tacle, l'arbitre est tenu de le consoler avant de siffler. Vrai ou faux?
1: Bah écoute, ça serait peut-être plus mignon, mais bon, c'est faux.
0: C'est faux. Il est désormais strictement interdit aux joueurs de se couvrir la bouche avec le maillot ou les mains lors d'une confrontation verbale ou d'une contestation face à l'arbitre.
1: Je sais qu'il y avait plus la célébration, il y a un truc où tu n'avais plus le droit, mais
2: rien
1: donc ça,
2: à
1: je
2: voir.
1: Pense que ça doit rentrer dedans quand même.
2: Là, c'est pour parler.
1: Ouais, mais ça doit rentrer dedans quand même, je pense, parce que si tu le traites de.
2: Bah oui, c'est
0: de...
2: ça.
0: Je pense donc, t'as pas le droit de te couvrir.
4: Ouais. En fait, c'est pour éviter les trucs racistes et compagnie.
1: Voilà.
4: Comme ça, en fait, ils font ça et tu vois pas.
5: Et nous,
4: il y a eu une grosse histoire il y a 2 ou 3 mois là-dessus.
5: Nous, on peut pas en radio, même si je fais ça, connard, tu vois, tu m'entends.
0: Ouais. Tout joueur qui célèbre un but pendant plus de 30 secondes est automatiquement remplacé par sa mère.
1: Ah non, bah non. Pas par sa mère, c'est pas
4: loin. Allez, maman.
0: C'est faux aussi?
1: C'est faux aussi.
0: Bravo. Et alors là, voilà. C'est un sans faux. 10h20, bienvenue sur Europe 2, vous restez avec nous dans un instant. Nous reviendrons sur cette carrière au Super U de notre Corentin qui est avec nous tous les jours, hein, qui fait plein de voix. J'aurai une info, je vous ferai écouter ça en fin d'émission. J'aurai un son sur David Guetta. Je vous le fais écouter parce que moi, il m'a fait ma matinée. Je vous fais écouter ça dans un instant. Et puis, on aura le mardi Pookie, vous balancerez ce que vous voulez sur tout le monde.
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0: Bon, ne bougez pas, c'est Europe 2, c'est là que ça se passe, 10h21.
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0: Bah oui, mais il faudra les reprendre.
1: Et ils peuvent même manger au club.
0: Oh, oh là là, ils peuvent seuls.
1: Bah non, avec les autres enfants.
0: Je pense même que ça te fait chier quand tu les récupères à 18h. Tu sais que moi, je vois souvent ça dans les clubs quand je vais en vacances. C'est-à-dire que tu vois, t'as les clubs enfants et tu vois les parents qui sont heureux, ils ont donné les gamins.
2: Ouais.
0: Et à 17h30, généralement, c'est l'heure à laquelle on te rend tes enfants.
1: Ouais, ouais.
0: Et tu vois les parents, ils font... Ah, bon, bah.
1: Qu'est-ce que je vais faire ?
0: Alors, tu le vois souvent, ils disent bah, on va aller prendre la douche, parce que 17h30, c'est l'heure de la douche. Puis tu les vois, ils traînent des pieds, puis ils mangent tôt, puis les enfants sont fatigués.
2: Ah oui, oui.
0: Donc, tu vois les parents.

0: Ah, parce qu'il était sous la responsabilité de Bébert. Ouais. Et en fait, Corentin s'occupait du rayon alcool.
1: Ouais.
2: D'accord, ok.
0: Voilà, et on voulait savoir si, je sais pas, si vous en aviez entendu parler. Vous savez, des chevaux, quand on rentre dans une entreprise, il y a une légende urbaine. Légende, ouais.
2: Alors moi, pas du tout, non. Parce que ça fait 4 mois que je suis ici, donc pas du tout.
0: Et dans la culture d'entreprise, quand vous êtes arrivé, personne vous a dit « fais comme Corentin » ou...
2: Non, même pas.
0: Bon, ça se passe bien ?
2: Très bien, merci beaucoup.
0: Il y a des promotions en ce moment, allez-y, hein, c'est le moment, on est sur Europe 2, c'est le moment de caser une pub. Hein. Il y a des promos en ce moment ou pas ?
2: Eh bien oui, il y a moins de 10% avec la carte U le 19 et le 20 juin.
3: Ah, sur les marques distributeurs ou surtout ?
2: Sur les marques U.
0: D'accord.
4: Ah, écoute, ça, la ménagère, d'accord.
0: Très bien. 10%, donc c'est quand ? C'est les...
2: Voilà. Ouais, non, sur toutes les courses. Non, toutes les marques, pardon.
0: Ah,
2: non, toutes les
0: marques, voilà. 10% sur quoi ? Sur,
2: voilà.
1: Sur tout magasin.
0: Sur tout magasin.
2: Sur tout magasin, d'accord. Avec uniquement la carte U à partir de 20 euros.
4: Et sinon, voilà. C'est facile de voler des trucs chez vous ou pas ?
2: Ouais, bah oui, forcément.
0: Il y a du vol. Qu'est-ce qui se vole le plus ?
4: Le plus étonnant.
0: Le plus étonnant. Il y a des gens qui vous ont volé quoi, des fois ? Des trucs étonnants ?
2: Moi, j'ai rien vu de particulier, non.
0: Non, rien de spécial. L'alcool, ça doit
2: se jouer. Oui, je pense, et puis surtout les gens boivent des canettes et les reposent dans les rayons.
3: Oh,
2: en fait.
3: Alors ça,
4: mais si c'est pas bon.
0: Ouais. Ça, c'est les mauvaises éducations, c'est les gens qui savent pas.
1: Ouais, mais ça, c'est mon tonton, ça.
2: Voilà, ils consomment sur place.
0: Ouais. En tout cas, je vous fais un gros bisou.
2: Merci.
0: Et vous embrasserez. Vérifiez quand même s'il y a des gens dans les rayons, parce que je suis la charcutière est pas là, le patron est pas là.
4: Et surtout, si on veut pas le garder, Corentin, à la rentrée, vous pouvez, il y a moyen de vous le repreniez ou pas ?
2: Oh, peut-être, je sais pas.
1: Peut-être, ok.
0: Il est motivé, hein, vous savez, c'est un garçon qui en veut. Puis alors, je peux vous dire qu'il était au rayon alcool quand il avait 18 ans. Je peux dire qu'il a bossé le dossier depuis.
4: Faut pas qu'il y retourne.
0: Tout ce qui est sorti entre temps.
2: Je demanderai des informations sur Corentin.
0: Ah, il s'est tenu informé, hein, je vous assure.
2: Je vais tenir informé.
0: Je vous fais des gros bisous, je vous embrasse.

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1: Salut tout le monde, c'est Europe 2. J'espère que vous passez un bon moment avec nous. Dans un instant, nous allons jouer. On aura le Mardi Pookie d'abord pour balancer ce que vous voulez sur qui vous voulez. Nous aurons David, nous aurons Sabrina, nous aurons Éléonore qui viendront parler avec nous. Et puis je vous rappelle que dans un instant, je vous emmènerai en vacances. Et une petite info sur David Guetta juste avant 11h du matin. Alors depuis ce matin, il y a une mouche qui est dans ce studio. Rien de plus agaçant. Ceux qui nous écoutent, qui sont dans une voiture, qui sont au bureau, qui sont dans un endroit enfermé, rien de plus agaçant qu'une mouche qui vous tourne autour.
2: Putain, saloperie!
1: Il y a le moustique de 3h du mat et il y a la mouche de 10h40.
3: Plus ça vient de...

0: Ça pourrait être le nouveau logo qui pourrait remplacer la panthère, vous voyez.
1: Mais pourquoi?
2: Je crois qu'on l'a reconnu, hein.
1: Ouais.
0: Bah parce que, vous voyez, ouais, c'est la merde, en ce moment, vous voyez.
3: C'est pour ça que je viens vous voir, vous voyez, pour surveiller. Regardez comment vous faites, vous voyez.
4: On a reconnu Jean-Paul.
3: D'accord. Ah bon?
1: On a reconnu Jean-Paul.
3: Ah merde. Bon, ben voilà, on n'y arrivera pas, c'est les bréments. Ben, je vous laisse.
1: Ouais.
3: Moi, je suis le retrouver une autre pote mouche, là, pour moi, monter le moral.
1: D'accord. Ah bon.
3: Elle est dans la merde.
1: Ah bon,
3: si? En plus, elle est sur fun, vous voyez, ça arrange pas les autres. Ouais, bon, chacun son problème.
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2: Venez balancer sur ce qui vous saoule aujourd'hui. Faisons un ça aussi l'après-midi. Hein, le qu'est-ce qui vous saoule aujourd'hui, on aime bien ça. Faites-vous plaisir, c'est l'émission qui vous donne la parole. Si vous avez des choses à nous dire l'après-midi entre 15h30 et 18h, vous pouvez nous laisser des messages au 06 33 11 32 11. Comme ça, vous passez ou le matin ou l'après-midi. On est là dans les deux. Comme ça, c'est réglé. C'est un peu. C'est le même restaurant, c'est le même cuisinier.
3: Oui,
2: on change un peu les plats, quoi. On fait la happy hour l'après-midi. Mais sinon, il faudrait qu'on fasse un happy hour un jour. Il faudrait qu'on fasse. Faut qu'on s'organise.
4: Attends,
2: faut qu'on s'organise un barbecue aussi.
4: Oui.
2: Qu'on s'organise ça. Petit barbecue de fin d'année, parce que vous savez que je suis sensible à cette tradition.
3: Ah oui, obligé.
2: Je voudrais y inviter Sandrine Rousseau pour la faire changer d'avis.
4: Ah bah alors là, je viens pas. Si tu m'invites, je viens pas.
3: Bah si.
5: Quoi ? Pourquoi
2: bah
5: c'est
2: si. Oh, c'est quoi,
4: c'est quoi ? De toute façon, il n'y aura que de la viande. Qu'est-ce que tu veux qu'elle foute là ?
5: Bah non, il prendra des steaks de bobo là.
4: Avec des graines.
2: On a des petites lentilles avec une petite courgette.
4: Non.
5: C'est chiant à retourner, mais.
2: Allez, on y va. Qui, Sandrine ?
4: Non,
2: quoi, de quoi tu parles ?
5: Les courgettes.
2: Les courgettes, les lentilles.
5: Les lentilles au barbecue, c'est chiant.
2: Très pénible, c'est long. Les lentilles au barbecue, c'est long. Il faut être extrêmement patient. On fait un bisou à David, ça va mon David ?
6: Salut, ça va l'équipe ?
2: Ouais, David. David, fais-toi plaisir. Tu balances sur qui aujourd'hui, David ?
6: Moi, sur ma belle-mère.
2: Oui, alors attends, belle-mère. La belle-mère, il y a deux significations. C'est celle qui s'est mariée avec ton père ou c'est la maman de ta chérie ?
6: La maman de ma chérie.
3: Ah oui, évidemment.
2: Oui, parce qu'elle porte le même nom. Ça peut, des fois, c'est pas pareil. Donc, je t'écoute.
6: Eh ben, à chaque fois, elle a le don pour. Je sais pas comment elle le sait, mais à chaque fois qu'on fait du radada avec ma chérie, elle appelle.
2: Dieu.

0: Non. Excusez-moi, je suis toujours là. Vous pouviez m'ouvrir la porte.
1: C'est un lit superposé, je suis en dessous.
0: Ah non, ça c'est très. Alors ça, je peux comprendre. Et je suis sûr que ta chérie, elle décroche.
2: Elle décroche à chaque fois, elle me fait arrêter pour décrocher.
3: Ouais, bah après, non,
4: c'est soit c'est pas de bol, soit vous êtes tout le temps en train de faire du radada, ou soit elle appelle tout le temps la belle-mère.
0: Moi, ma chérie, c'est la même.
2: Elle appelle déjà très souvent, donc.
0: Moi, ma chérie, c'est la même. S'il y a un appel, elle va décrocher. C'est un appel. Alors, appel des enfants.
3: Et même à 2h du mat, la belle-mère, elle appelle.
0: Non, mais pour lui, non, elle appelle pas en pleine nuit. Non, mais quand vous faites ça en jour.

0: Mais y a que toi. Mais y a que toi qui est capable de ça.
1: Si. Ah, le regard qu'elle vient de me lancer.
0: Enfin, vous êtes fou.
2: Mais
0: vous êtes
2: fou.
0: Mais une personne normale n'est pas capable de continuer.
3: Bien sûr.
0: Ça me dérange pas. Non, vous êtes fou.
1: Non, avec la belle maman. Non, mais avec le banquier, ça peut être rigolo.
0: Oui, ça peut être marrant. Voilà. Je suis d'accord. Mais bon, je te fais un gros bisou, mon David. T'embrasseras ta chérie. D'accord.
4: Je n'y manquerai pas. Bisous à vous tous.
0: Bonne journée. Salut, mon pote. On a Éléonore. Ça va, Éléonore? Qu'est-ce que tu fais comme métier, Éléonore?
5: Ça va, et vous? Je suis ouvrière agricole.
0: Ça se passe bien? T'es où? Dans quel coin?
5: Dans la Drôme.
0: Et tu vas avoir chaud. Hein.
5: Oui, alors, un peu.
0: Là, dans les semaines, là, dans les jours qui viennent, là. Là, avec les températures dans la Drôme, qui est déjà généralement pas les derniers au niveau des températures.
1: Tout à l'heure, on disait que ça va être dans le nord et dans les grandes villes du nord qui va faire le plus chaud.
0: Oui, mais 30 degrés, mon ami, en plein champ. Dans les villes, il va faire 37.
6: Ah, quand t'es dans les terres,
1: oui, mais
6: c'est
1: encore pire. Dans les villes, tu respires pas. Que dans les champs, au moins, t'as un peu de vent, tu respires.
0: Combien il prévoit dans
5: non,
0: les.
5: Non, non, on n'a pas d'air.
0: Ah, si. Oui. Ah, mais tu comprends.
5: Là, on n'a pas d'air. Hier, on en a eu. Aujourd'hui, on n'en a pas.
0: Mm. Ah, donc, regarde, elle est déjà fatiguée. Ah,
1: oui.
0: Elle est déjà au bout du rouleau. Elle est déjà au bout du rouleau, elle n'en peut plus. Éléonore, qu'est-ce que
5: tu. Non, on ramasse les abricots, c'est compliqué. Hein.
0: Ah, t'as raison.
1: Oh, c'est bon, ça.
0: Non, mais t'as raison, quand il fait trop chaud, c'est l'enfer. Tu dois les ramasser lentement quand même, Éléonore. Hein. Éléonore, à mon avis, c'est.
3: Non, mais c'est surtout Piet qui nous a fait un.
2: C'est bon, ça. Il faut les manger,
3: c'est,
2: pas les.
3: C'est chelou, t'as que des abricots.
0: Ouais. Ah bon. C'est vrai que c'est bon, les bons abricots. Je t'écoute.
5: Moi, je balance sur ma voisine. Qu'est-ce alors, on voit un courrier par mois à mon propriétaire.
0: Pour dire quoi?
5: À quelle heure je sors de chez moi, ce que je fais.
1: Mais qu'est-ce qu'il y en a à foutre, ton propriétaire?
5: Bah, c'est mon autre voisin, mon propriétaire, donc il s'en fout.
1: Bah oui, mais pourquoi elle fait ça alors?
5: Bah, on sait pas, mais elle a déjà fait virer deux personnes. Hein. Ah.

0: Ah, je peux te dire que, bah non, justement, parce que je n'allume pas.
1: Ouais, pareil.
0: Voilà.
2: Moi non plus.
0: Ah oui, bah oui, voilà.
3: Lui, son mari s'en fout apparemment.
4: Mais si la porte de la chambre est fermée, tu peux allumer quand même la lumière dans la cuisine.
0: Après, je le fais. Une fois que j'ai tout bien fermé, je le fais.
4: Je vois bien faire ton café dans le noir.
3: Et juste au moment de partir, je claque la porte.
5: Tu l'as déjà essayé, ça ?
0: Quoi donc ?
5: Bah, claquer la porte.
0: Non, ce qu'il faudrait, c'est tout allumer. Ouais. Tu claques la porte et tu t'en vas.
3: Et t'allumes l'alarme.
0: Bisous. Je t'embrasse, ma petite Sabrina. Embrasse ton chéri.
2: Bisous.
0: Restez avec nous dans un instant. Je vous envoie en vacances avec Bel Endroit.
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0: Vous restez avec nous. On se fait un bisou dans 10 minutes.
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1: Vas-y Pietro.
2: La lettre P. Elle est bien celle-là. On n'en prend pas souvent. Ça n'a pas l'air d'inspirer le chef.
3: Non, je peux pas mettre ça.
1: Mais si, vas-y, stouffe, tant pis. Ce qui te passe par la tête, vas-y. Attention. Dans l'air.
2: Ah, j'ai hâte de
1: stouffe. T'as tout ou pas, toi?

0: Nicole.
1: Pardon.
2: Nicole. Non, non, Noémie. Ah, non, mamie Noémie.
0: Non, Noémie,
2: c'est
0: non, Noémie. Non,
2: jamais de la vie. Mais Noémie, c'est des vieux prénoms.
0: Mais non.
3: Non,
0: non,
3: non.
2: Non, Noémie, c'est un vieux prénom. C'est un vieux prénom de mamie, Noémie.
0: Non, pas du tout. Ouais, il y a Kimberly aussi. C'est un
2: non, arrête. Il n'y a pas une jeune qui s'appelle Noémie. Vous êtes sérieux?
0: Si, mais bien sûr.
2: Mais non, c'est un prénom des années 60.
0: Non,
2: Noémie. Si va Noémie, vous me le validez.
4: Putain, raison, c'est un prénom de merde. Allez.
2: Noémie, j'ai pas dit de merde, j'ai dit vieux prénom. Noémie, tu le fais l'été.
4: Du nudisme.
2: Oh,
1: ah, pas mal. Ouais,
2: bah... Nager.
1: Ouais. Oui, il l'avait pas. Vérifie qu'il l'a mis.
2: Bah oui, nager. Non mais c'est incroyable ça. Mmh. Donc on est à quoi?
4: Je crois que tu
0: as
4: compté Noémie, si on compte Noémie,
0: bah,
4: c'est toi qui as gagné.
0: C'est-à-dire que tu vas gagner sur un truc.
5: Moi, c'est pas un vieux prénom.
2: Et Véronique, on est d'accord que Noémie, ouais, c'est un vieux prénom.
5: La Véronique aussi.
6: Ah oui, ah oui, oui. Surtout, j'ai travaillé en gériatrie très longtemps. Il y en avait beaucoup, tu sais.
0: Ah bah, ouais, ouais, ouais,
6: je valide. Ouais.
2: Noémie, chambre 22, 23, 24, oui, bien sûr que si. Véronique, direction les vacances avec le club des Lambins, ton choix. Je te fais un gros bisou, je t'embrasse fort.
6: Je suis hyper heureuse, merci Corée, c'est trop génial.
2: Bah t'es un amour, bah si t'es contente, je suis contente. Bisous ma belle, bisous. On se dit au revoir, tiens, allez, comme.
0: Tous les jours, il triche. Allez.

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2: Ouais, je vous le dis, dans les Pays de la Loire, l'été commence à sentir les concerts. Oui, c'est Corentin et aujourd'hui, sur Europe 2, je sélectionne parmi vous dans l'Ouest pour vous emmener au Festival de Poupées pour voir Elena, Gims, Julien Doré, Théodora et même la soirée complètement folle de Poupées des Rails. Je vous explique comment gagner tout ça dans un instant. Pour l'instant, bien sûr, vous pouvez compter sur moi pour la musique. Je vous accompagne avec Angèle en duo, avec notre duo de DJ français, Justice What You Want, sur Europe 2 Pop Radio.

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0: réveillés ce matin sur Europe 2, c'est la dose de bonne humeur qui revient dès 15h30 dans les Pays de la Loire.
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0: Exactement, Coé et toute l'équipe qui reprennent l'antenne à partir de 15h30 pour vous accompagner du boulot sur la 11, sur le pont de Cheviré de Nantes avec le sourire. Oui, même pendant les ralentissements, oui. C'est l'effet de la double dose de Coé, c'est sur Europe 2, 7h-11h le matin et 15h30, 18h ce soir. Pour l'instant, Avicii, c'est sur Europe 2 Pop Radio. 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
1: Tiens, vous vous souvenez de ce clip, une chanteuse qui était au piano, qui parcourait les rues en même temps. Oui, c'est Vanessa Carlton avec son titre Thousand Miles. C'est sur Europe 2, c'est mon bonus Pop Europe 2 pour vous dans l'Ouest.

0: Guy, puis pour la musique, David Guetta et Oria.
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Dans les Pays de la Loire, sur Europe 2, direction l'Amérique de l'autre côté de l'Atlantique pour découvrir un trio de Los Angeles qui s'appelle Temper City avec leur titre Self-Aware. Ça fait partie des nouveautés du moment, c'est sur le nouvel Europe 2 et déjà premier sur la pop Europe 2 Pop.

0: La Marseillaise va résonner ce soir à New York. L'équipe de France entame le mondial de foot. Premier match à 21h face au Sénégal, finaliste de la dernière Coupe d'Afrique des Nations. 80 000 spectateurs sont attendus dans le New Jersey pour cette rencontre à voir sur M6. Petit conseil, branchez-vous plutôt sur la TNT au lieu de la box internet. Vous verrez le match sans latence. Ça vous évitera d'être spoilé par les voisins en cas de but. Et puis un autre match à suivre aujourd'hui. L'Argentine, championne en titre, face à l'Algérie avec un certain Zinedine Zidane en tribune. Match à partir de 3h du matin la nuit prochaine. Faudra penser à mettre le réveil.
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2: Aujourd'hui, on a perdu quelques degrés sous les nuages, mais ce n'est pas un mal. Après le ciel couvert de ce matin, le soleil sera bien au rendez-vous cet après-midi dans toute la région Pays de la Loire. Il faudra compter 23 degrés à Préfailles, 26 degrés à Pont-Saint-Martin, 27 degrés à Arnage et jusqu'à 28 degrés du côté d'Angers cet après-midi. Pour demain, retour du soleil et puis surtout des grandes chaleurs avec plus de 30 degrés dans la journée. En tout cas, cette semaine de festival de Hellfest et puis de fête de la musique, bien sûr, on en profite déjà sur Europe 2 Pop Radio au rythme du

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0: une playlist parfaite, une playlist pop qui passe bien sur cette semaine de la fête de la musique, sur cette semaine du Hellfest, sur cette semaine qui démarre un petit peu la saison des festivals. Oui, vous êtes bien sur Europe 2 Pop Radio, en parlant festival justement, et ben je vous en offre.
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0: Vous allez pouvoir voir Elena, Gims, Julien Doré, Théodora, puis beaucoup d'autres artistes. Oui, ils arrivent, ils sont tous à poupée cette année. Bonjour Anthony, bienvenue sur Europe 2, Anthony.
3: Bonjour Corentin.
0: Ça t'intéresse d'y aller au festival de poupées?
3: Pourquoi pas?
0: Pourquoi pas, effectivement. Bon, tu m'appelles de La Baule, Anthony. Bon, effectivement, c'est pas très loin de poupées, donc autant en profiter. Tu voulais voir quel artiste pop Europe de toi?
3: Eh bien, j'ai mon amie qui adore Julien Doré, elle va être heureuse.
0: Ah, Julien Doré, bah ouais, bah c'est vrai, très bel artiste pop Europe 2. Il sera là, effectivement. Anthony, je t'offre tes deux passes. Félicitations pour voir Julien Doré le 13 juillet au Festival de Poupées. Bravo à toi.
3: Merci Europe 2.
0: Donc effectivement, vous l'avez jamais vu en live?
3: Je l'ai jamais vu. Elle l'adore, à chaque fois, il faut qu'on aille voir, on prend pas le temps surtout.
0: Cette fois-ci, là, vous irez.
3: Là, ça va être une belle surprise pour elle.
0: Voilà, c'est ça, exactement. La date est fixée. Notez bien sur l'agenda. Hein. C'est bon, 13 juillet, c'est réservé, tout est bon. Anthony, profitez-en bien.
3: Merci.
0: Avec plaisir. D'autres passes pour voir vos artistes pop Europe 2, bien sûr. Ça va arriver, bien sûr, là, dans les prochaines minutes, dans les prochaines heures. Des cadeaux qui vont revenir ici sur Europe 2, Pays de la Loire. Et puis, pour l'instant, c'est une belle musique pop. Coldplay, In for the Weekend sur Europe 2 Pop Radio.

0: morceaux iconiques, des artistes pop que vous adorez. Tout est réuni ici dans les Pays de la Loire sur Europe 2. En plus, moi là, je m'occupe de vous envoyer vraiment une demi-heure de musique non-stop. 30 minutes pop non-stop avec notamment Eminem ou encore Tame Impala, Dracula.
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Dans les Pays de la Loire, sur Europe 2, souvenez-vous de ces titres « Ma faute »,« Cœur maladroit ». Oui, c'est la chanteuse Marine qui cartonne en ce moment dans l'Ouest. Et elle est de retour avec son titre « Escroc ». C'est sur le nouvel Europe 2 et déjà premier sur la pop. 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

De Pays de la Loire, Bruno Mars à l'instant. Et bien justement, quand j'ai vu que Bruno Mars, il allait passer en France, là, pour quelques jours seulement, je vous le dis, j'ai pas hésité une seconde. Alors, je sais, il aurait pu nous faire un petit coucou au Mans ou à Angers, dans la plus belle région de France. Bon, au lieu de ça, il m'a envoyé des Apple Watch Series 11. Il est fan. Et vous aussi peut-être? 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Bruno Mars, vous venez de l'entendre à l'instant. 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Pendant le duo Angèle, un duo familial avec son frère Roméo Elvis, tout oublié, c'est sur Europe 2 Pop Radio.

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1: Ce titre, la première fois que je l'ai entendu dans les Pays de la Loire, c'était pas sur Europe 2, ça n'existait pas encore. C'était Katie Tunstall et je l'ai écouté pour la première fois sur un jeu vidéo.

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0: Europe 2 dans les Pays de la Loire, elle sera très bientôt aux Vieilles Charrues aussi, ça c'est complètement fou. Bon, vous inquiétez pas, j'ai d'autres artistes pop là qui arrivent. 30 minutes pop non-stop, que de la musique, avec notamment Avicii ou encore Alex Warren à suivre.
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Pendant que je m'occupe de la musique, le duo Shakira avec Burna Boy, oui c'est le titre de la Coupe du Monde de football, c'est Die Die.

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Pendant que moi, je m'occupe de la musique. Voici Sia sur Europe 2 Pop Radio.

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2: Ici on le dit dans les pays de la Loire, Europe 2, Pop Radio. Bien sûr, le roi de la pop a toute sa place. Michael Jackson, il a eu son biopic au cinéma et il a toute sa place ici sur Europe 2. Avec You Rock My World, c'est mon bonus.

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0: passé un bon mardi. Bah oui, vous avez eu le très très bon réflexe de brancher Europe 2 Pop Radio. Et là, on est parti dans les Pays de la Loire. 30 minutes pop non-stop. Je vais arrêter la pub, je vais arrêter de parler aussi. Hein. Kyo arrive dans les prochaines minutes. Taylor Swift aussi. 30 minutes pop non-stop. 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

0: espagnols.
1: Oui, les ours blancs.
2: Ouais, bah, non, mais il n'y a pas que ça hein, au Canada. Hein. Il y a quand même beaucoup de villes. Et,
0: non, pour moi, il y a des orignaux. Ils viennent devant chez toi et pour moi, il y a Céline Dion tout le temps, partout. Comment ça va, ma petite Audrey?
3: Bonjour toute l'équipe, ça va super bien.
0: Ça va
3: super bien, merci.
0: Qu'est-ce que tu fais au Canada? Oui. Raconte-moi, au Québec, t'es dans quel coin du Québec?
3: Alors moi, je suis à l'ouest de Montréal, un petit peu décentré.
0: Dans si les Trois-Rivières, t'es vers les Trois-Rivières?
3: Non, de l'autre côté.
2: Pas du tout, de l'autre côté.
0: Une chance. Ça fait non, bien quand tu connais un truc.
3: Oui, oui, oui.
0: Ah, t'es dans quel...
3: À 1h30 d'Ottawa. Je suis à 1h30 d'Ottawa.
0: Non, Ottawa, c'est le gros.
3: Ottawa.
0: Ottawa, c'est la ville.
2: T'es OK.
0: Voilà,
4: OK, t'es bad thing.
0: Bon, qu'est-ce que tu fais au Canada là-bas, au Québec?
3: Eh bien, moi, je travaille dans le marketing. Je suis stratège SEO, SEM.
4: Waouh! Et ça consiste en quoi? Ça consiste en quoi?
3: C'est pour le référencement de sites web. J'aide des entreprises à sortir sur Google, entre autres.
0: Comment ça se passe la vie là-bas? T'as un chéri? T'as une chérie? Raconte-moi un peu des enfants.
3: Oui, je suis avec mon chéri qui est français aussi. On est arrivés en même temps en 2009. Et puis, j'ai une petite fille. On a une petite fille qui va avoir 12 ans au mois de septembre.
2: D'accord. Vous êtes français parce que t'as quand même chopé un petit peu l'accent. Ouais. Je ne sais pas si tu es au courant.
3: Oui, je sais.
0: Ouais. Est-ce que tu manges
3: comme un caméléon.
0: Est-ce que tu manges toujours de la poutine, cette bon vieux plat à base de frites avec du jus de viande et et du fromage caoutchouteux?
2: Ouais, bon ça.
3: Oui, c'est pas mon plat de tous les jours, mais oui, de temps en temps.
0: Moi, j'aime bien la poutine arrangée. J'aime bien dans certains restos, ils font des petites poutines arrangées, tu sais, ils te changent un peu la sauce. Parce que, honnêtement, la sauce jus de viande et le fromage caoutchouteux, c'est bien, mais bon, tu manges ça après une bonne soirée, quoi.
1: Il n'y a pas une sauce barbecue dedans, je sais pas quoi.
0: Non, pas barbecue.
3: Oui, tu peux avoir sauce barbecue, tu peux avoir au homard.
2: Oui, mais ils mettent tout dedans, en fait.
0: La vraie poutine, c'est jus de viande. C'est un peu c'est du fromage, vraiment quand je dis caoutchouteux,
2: il faut que ça fasse pouic-pouic sous la dent.
0: C'est très particulier.
3: Si ça fait pas pouic-pouic,
0: c'est du trop bon fromage. Il faut qu'il soit proche du plastique.
2: Mais d'accord, on appelle ça de la poutine, mais il n'y a pas de Vladimir dedans.
0: Non.
1: Pourquoi ça s'appelle comme ça
0: C'est le nom, c'est comme ça. Pourquoi couscous s'appelle couscous? On se fera les questions une autre fois.
1: Il doit avoir un truc.
0: Bon, en tout cas, je te fais un gros bisou. Cette émission, elle est pour toi aujourd'hui. On t'embrasse fort.
3: Merci, je suis super contente de vous avoir parlé. Je rigole bien, je vous écoute en podcast
0: T'es un amour.
3: Tous les jours.
0: Et t'es pas toute seule, il y en a beaucoup du Québec qui nous écoutent et vraiment ça nous touche énormément. Donc j'embrasse tous ceux, les Français ou les de souche ou les Canadiens qui nous écoutent de là-bas. Je te fais un gros bisou en tout cas, Audrey.
3: Gros bisous à toute l'équipe, continuez comme ça, vous me faites bien rire. Des fois, je suis avec mon casque et je rigole toute seule.
0: T'es un amour, je t'embrasse fort, bisous.
3: Gros bisous à toute l'équipe.
0: Tu lui coupes la parole, toi aussi, à l'appel de loin.
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0: Ah mais il est involé, c'est fou.
2: Elle va partir celle-là.
4: Insupportable.
0: La chance, toi, vraiment d'être loin des fois et d'être grand.

0: faut que vous le sachiez, à un moment de leur vie, vos hommes sont des chacals. Des chacals, des chacos.
1: Des chacos.
0: Vous leur mettez.
2: Mais pourquoi tu sors ça?
3: Parce que je pense.
0: Non, je pense que les hommes, ils ont, à un moment donné, quand ils passent les 40 ans, quand ils passent les 50 ans, il y a une espèce de petit démon de minuit où tu veux prouver que t'es, ouais, t'es beau. Et tu chines. Tu peux me dire non, tu peux me dire c'est pas vrai. Si tu te fais gauler ou pas, ça veut pas dire que tu passes à l'acte, mais ça veut dire qu'à un moment donné.
1: Mais ça veut pas dire que t'aimes pas ta femme.
0: Et non, mais ça veut dire qu'à un moment
3: là,
0: donné.
3: Tu sais ce que t'es en train de faire? Toutes les femmes qui nous écoutent sont
0: mais
3: en train
0: non,
3: de dire.
0: Non, mais.
3: Qu'est-ce qu'il raconte?
0: Mais au début de notre relation, Nath, elle m'a gaulé en train de chiner. Elle m'a dit qu'est-ce que tu fais?
3: Oui, mais là, on va aller devoir regarder dans le téléphone
0: mais
3: de nos maris.
0: Je vais vous le dire. Ça sert à rien de mentir. C'est comme ça, c'est pour se rassurer.
2: Et nous, on fait ça alors que vous, vous nous trompez pour de vrai.
0: Ça sert à rien d'être hypocrite. Je dis pas que c'est bien. C'est évidemment que c'est pas bien. Je dis juste qu'à un moment donné, c'est une sorte de petit passage obligé qu'il faut savoir arrêter.
2: Et nous, quand on passe pas à l'acte.
0: T'es un peu dans le péché. Bon, ça, c'est la version de Pierre. Peu dans le péché. Le but du jeu, c'est de savoir s'arrêter au bon moment et de dire c'est pas bien. Alors, généralement, la tape sur la main, c'est pas toi qui la mets, c'est ta femme.
2: Voilà.
0: Tu vois, et là, t'as compris.
1: Quand c'est sur la main, ça va. Quand c'est dans la gueule, c'est moins bien.
0: Non, mais parce que c'est pas bien, parce que les hommes sont comme ça. Qu'est-ce que je vous dis? Eh ben, elle a découvert que Larry, c'est son mari. Larry l'a trompé. Elle a trouvé des messages compromettants.
2: Aïe, aïe, aïe.
0: Au lieu d'une confrontation, qu'est-ce qu'elle a fait? Elle a attendu qu'il dorme. Elle a pris de la colle super glue.
2: Ouais.
0: Elle lui a mis dans l'arrêt des fesses.
2: Mais non.
0: Il a eu les deux fesses.
2: Un petit. Un étau pour resserrer.
0: Il a eu les deux fesses collées. C'est le matin, en voulant aller aux toilettes, qu'il s'est dit il y a comme un truc bizarre.
2: Quand je fais des ficellos,
1: t'es poussé.
0: Comme plaido, tu sais, tu sors des formes étranges. Qu'est-ce que je sors des serpentins? Voilà, et bien, les secours sont venus. La police, d'abord, les secours ont réussi à lui.

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26: C'est Europe 2 que vous écoutez. Dans un instant, vous allez avoir Major Lazer. Restez là. Avant de jouer avec nos auditeurs et nos auditrices pour peut-être gagner 100€, vous connaissez le principe. Hein. Vous gagnez. Test de culture générale. Vous gagnez. Vous mettez des points. Vous êtes dans la voiture, vous pouvez jouer, mais je n'entends pas la réponse. Ceux qui sont avec moi gagnent. Celui qui gagne choisit son enveloppe. Sauf que dans son enveloppe,
27: ah oui, dur,
26: il y a peut-être 100€, comme il peut y avoir 0. Et c'est peut-être le plus nul qui repart avec le plus d'argent. C'est le principe, c'est le jeu, c'est moche. Mais alors, Maëva Guénam, vous ne le saviez peut-être pas, elle est enceinte.
28: Oui, si, oui.
27: Vraiment,
28: oui,
27: je pour de vrai
28: pas, moi. Ça fait longtemps qu'elle est enceinte, non?
27: Mais ça fait combien de temps?
29: Je ne te rappelle pas, on en avait parlé dans l'émission, et elle ne voulait pas prendre de Doliprane parce que ça féminise les bébés.
27: Ah oui, c'est vrai.
26: Elle a posté une story sur les réseaux sociaux où elle pousse un coup de gueule sur le fait d'être enceinte. Elle dit que ce n'est pas la meilleure expérience de sa vie. Voilà ce qu'on peut lire. Je vais essayer de vous la faire en Maëva Guénam. Moi, je trouve que c'est trop injuste d'être enceinte. Ton mari, il est là, il s'est fait plaisir. Puis à toi qui souffres, il y a ton bébé, il te prend H24 des coups, t'as mal aux jambes, t'es fatigué. Dans ce que je viens de vous dire, il y a des fautes d'orthographe dans tous les sens que je ne peux pas vous les faire à l'oral.
28: Alors moi, je ne les ai pas vus.
26: Oui, c'est pas toi qui vas les voir. Tu vas faire pipi toutes les 2 minutes, elle dit Maëva. Tigris.

0: tu grossis, tu marches 5 mètres, on dirait que tu courus un marathon.
1: Oh là là.
0: Tu te plains ton mari, il te dit que tu te plains, nommé LOL.
2: C'est le petit qui a écrit, ce bébé.
0: Le fœtus, il fait moins de fautes que la mère. Elle n'a pas fini. Elle dit tellement, vous
3: non,
0: savez.
3: Non, elle n'a pas dit tellement.
0: Ah, pardon. Telmté. Vous savez, j'ai fait quoi? En interrogation. J'ai pris une poubelle, je l'ai mise à côté de mon lit pour faire pipi. Il m'a dit c'est dégueulasse. MDR, je craque ce soir, bonne nuit. Plus jamais je refais un môme, moi, faut me laisser
3: tranquille. Tranquille,
1: ouais. Tranquille, ouais.
0: Je fais pipi toutes les deux minutes. C'est quoi ça? Alors, c'est quoi C-K-O-I-S-A?
4: Oui, c'est ça. Oui,
0: bah, je vous parle là, j'ai fait pipi il y a deux minutes. Et là, j'ai encore envie, tout ça pour faire des petits pipis. Non, mais je craque. Je comprends pas les femmes qui aiment être enceintes. Il y a que moi qui souffre. J'ai l'impression que je suis la seule à vivre ce calvaire. Calvaire, c'est le seul mot qui a été écrit sans faute.
4: Ouais, il y avait de l'IA derrière.
0: Alors, c'est l'un des plus difficiles de tout le texte.
2: Elle voulait mettre cavalaire.
0: Ouais. C'est ouf.
3: Ah, mais il y a des femmes qui n'aiment pas être enceintes, ça, c'est.
0: T'aimais, toi tu as été enceinte
3: moi,
0: deux fois.
3: Moi, ça a été. J'étais super bien soutenue. Bon, après, c'est quand j'étais malade. Effectivement, le côté quand t'es malade, c'est pas génial. Mais ce qui m'a surtout fait chier, c'est de pas manger de sushis.
4: Il y a ça aussi, la nourriture.
2: Ma chérie, elle est en plein dedans.
3: C'est un gros problème, ça.
0: Ta chérie, qu'est-ce qu'elle peut pas manger?
2: Tout ce qui est sushis et tout, elle est pas.
3: Les fromages qui sont pas pasteurisés, tu peux pas.
4: La semaine dernière, on a fait raclette
3: si
4: chez
3: Tony.
4: Si
3: t'aimes les
4: carpaccio, pareil. Du coup, elle nous fait la gueule depuis une semaine.
0: Tous les gens qui ont des chats, par exemple, je crois que le chat, il transmet la toxoplasmose.
2: Par exemple, elle n'est pas vaccinée.
3: Immunisée
2: contre ça.
0: Donc, il faut éviter de fréquenter les chats, c'est ça?
2: On a arrêté. Elle est partie à trois avec les chats. On a
0: ouais, je ne veux même pas entendre ça.
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0: Je ne veux même pas entendre ça.
2: Non, elle est partie de Scrabble?
0: Non, allez. On arrête. Bonjour, dans un instant, on va faire réviser les auditeurs. La culture générale, tout ça, avant 16h, c'est Europe 2.

0: auditrices, main sur le cœur. 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
3: C'est Europe 2 que vous écoutez, vous restez là dans un instant. Qu'est-ce que nous écouterons, Vito?
4: Mike Smith.
3: Le temps de vous présenter Jennifer. Jennifer, ah non, c'est plus Jennifer. J'ai vu Jennifer, puis j'ai vu Jennifer repartir. Jennifer, elle était conseillère, c'était écrit sur mon écran, elle était
5: elle est partie.
3: Conseillère funéraire. Visiblement, une urgence vient de tomber. Ah, mince. Hey, oui.
6: Bah, t'as vu les températures?
3: Ah, bah, c'est comme les pizzas, faut pas que ça refroidisse. Quand t'as un client qui arrive, hop, faut vite c'est la chaîne du froid, hein, faut pas briser tout ça. Hein. Ah, c'est dommage, j'avais plein de questions à lui poser. Bon, alors, prenons Cédric, notre ami DJ de Nice. Comment ça va, Cédric?
7: Ça va et toi?
3: Ça va, toi, t'es en forme. C'était pas toi qu'on avait planté une station-service un jour?
7: C'est ça.
3: Ah bah attends, j'ai beau avoir des milliers d'auditeurs.
5: Je m'en souviens.
3: Des Cédric, DJ à Nice. On a bien galéré avec ta station-service. Fallait bien qu'on te reprenne.
5: C'est bizarre que t'aies retenu ça, toi?
3: Bah oui, j'ai retenu Cédric, DJ, Nice. Donc quand je vois marqué Cédric, DJ, Nice. Bon, mon cerveau, comme
8: en plus, il n'y en a qu'un seul de Cédric DJ à Nice.
3: Ah bah pour moi, il n'y a qu'un DJ à Nice, c'est Cédric. Ah, mais moi, pour moi, tu veux faire une soirée à Nice, c'est DJ Cédric.
8: DJ Cédric.
3: Si c'est pas DJ Cédric, la soirée n'est pas réussie.
6: C'est quoi ton nom de scène?
7: Ah, ben c'est DJ Cédric.
3: Mais bien sûr. Attends,
8: tu l'as jamais vu mixer?
7: Attends, je peux aller plus loin, c'est que ça s'écrit IK à la fin, mon prénom.

0: Ça cartonne, là on n'arrête pas. Là je suis en train de tout préparer pour ce week-end. On a 4 mariages ce week-end. Donc,
1: qu'est-ce que tu leur mets comme musique en ce moment? C'est quoi la. Laisse-moi deviner, il y a du chargé, tout le monde veut du chargé, non?
2: Oh, c'est pas ça.
0: Non, pas plus que ça. Non, tu sais, là. Pas forcément. Non, on n'est pas trop sur les musiques actuelles, tu sais, on reste sur du 80. Classique. Hein, ouais, carrément.
3: Est-ce que t'as les morceaux, tu sais, une playlist de secours au cas où ça danse pas trop sur
1: Dance Floor? J'ai trouvé la solution.
0: I follow.
1: Moi j'ai trouvé la solution pour mon mariage. Mon mariage, moi
4: toi, t'as David Guetta.
1: On a plein de copains qui viennent mixer, mais j'ai un des copains qui vous allez adorer. On a Yann Muller qui vient mixer au mariage.
3: Voilà.
0: Et tu m'as pas invité.
1: DJ Cédric, est-ce que ton planning dans un an, on est comment?
0: On commence à remplir, mais on a la place. Hein.
1: Parce que pour l'instant, écoute-moi bien, il y a David Guetta, il y a Bob Sinclair, est-ce que ça te dérange? Peut-être que ça te dérange de mixer à côté de David Guetta et Yann Muller.
0: Écoute, ce sont tous mes apprentis, donc il n'y a pas de souci.
1: Maëlle est face à toi, elle habite à Nîmes. Ça va, Maëlle?
5: Oui, bonjour.
1: Coucou,
5: ça va,
1: ma petite Maëlle. Qu'est-ce que tu fais dans la vie, ma petite Maëlle, avec cette petite voix si douce?
5: Je suis comptable.
1: Bon, voilà, je suis une petite voix de comptable. Voilà. Ça, c'est Maëlle, elle te dit non, les notes de frais sont trop exagérées. Non, je ne prendrai pas la note de frais.
4: Vous avez pas payé le TVA?
1: Non, vous avez mis restaurant pour 5 un dimanche, ça ne passera jamais. Je vous le dis avec cette petite voix, mais ça ne passera jamais.
5: Exactement.
1: Je te présente Adrien, à Douai, il est dans le bâtiment. Ça va, Adrien?
6: Salut l'équipe.
1: Salut, Adrien. Allez, Adrien, t'es le premier. T'étais bon à l'école, Adrien, en français? Allez, je sais.
6: Sauvez-vous.
1: Eh oui, voici la première question, Adrien. Écoute-moi bien.
6: Allez, je vais m'en aider.
1: Que peut-on dire sur le mot pomme dans la phrase « Paul mange une pomme » ? Est-ce que c'est le complément d'objet indirect, le complément d'objet direct, ou j'en sais rien, mais Paul va sûrement pisser du cidre en fin de journée ?
6: Bon, je dirais la deuxième.
1: Complément d'objet direct, Paul mange quoi ? Une pomme.
2: Voilà.
1: Bonne réponse. Nous allons prendre Maëlle. Ma petite Maëlle, complète-moi cette phrase culte du Petit Prince de Saint-Antoine-Exupéry. Dessine-moi un mouton, dessine-moi un avion, dessine-moi un bobo parisien en train de manger un bol de boulgour avec du tofu.
5: Je dirais la première.
1: Un mouton, bonne réponse, est à égalité. Troisième question, elle est pour DJ Cédric.
4: Allez.
1: Avec un K.

0: Adrien.
1: Maël, priorité au
0: Allez,
1: pied,
0: la une à Maël. Et je donne la 3 donc à Adrien. Bim. Alors attention, je vous le dis tout de suite, les amis, ça peut être tendu, ça peut être extraordinaire.
2: Je suis sûr que c'est Adrien qui a les 100 balles.
0: Tu penses que c'est Adrien ?
2: Il a été négligé comme ça et c'est toujours comme ça que ça se passe.
3: Je suis entièrement d'accord avec toi.
0: Ouais. Je vais prendre l'enveloppe de.
4: La une, l'enveloppe une.
0: Enveloppe numéro une. C'est l'enveloppe de Maëlle.
4: Ah.
0: Ma petite Maëlle.
4: Oui.
0: Je viens de l'ouvrir, je viens de la faire découvrir à tout le monde. C'est 10 euros.
2: Ah,
0: je te fais un gros bisou, ma petite Maëlle. Je t'embrasse. Fais pas de folie avec ces 10 euros. Je te demanderai de les mettre à la caisse d'épargne, s'il te plaît. Voilà. L'écureuil les attend. Dans 25 ans, tu auras 11 euros.
2: Voilà. Dont 8 euros d'impôts.
0: Dans 8, bien sûr. Bien sûr. Tu auras eu 3 contrôles fiscaux entre les deux pour avoir oublié de déclarer ces 10 euros. Je t'embrasse, ma petite Maëlle.
4: Merci beaucoup.
0: Bisous, bisous. Attention. Cédric s'est mis l'enveloppe numéro 2 pour lui, mais il ne sait pas ce qu'il y a dedans. Il reste 1 euro et 100 euros. Est-ce que Cédric s'est mis la bonne enveloppe de 100 euros ?
5: Je suis sûr que non.
0: Ou est-ce qu'il l'a donnée sans le savoir à Adrien ?
2: Tu t'es planté, Cédric.
0: Cédric, est-ce que tu changes cette enveloppe ou est-ce que tu gardes cette enveloppe ?
1: Non, je garde. Moi, quand je vis une décision, je vais jusqu'au bout.
2: Ah ouais.
0: Ouais, mais
2: c'est comme le morceau que tu lances sur la piste. Tu crois qu'il est bon.
1: C'est ça.
2: Et qu'il n'y a personne qui lance. Et tu insistes, tu veux pas, mec, I follow.
0: J'y crois dans ce
1: morceau.
2: C'est ça. Et ben voilà.
0: Donc tu penses que l'enveloppe numéro 2 contient les 100 euros, celle que tu as choisie, et tu laisses l'enveloppe numéro 3 à Adrien, c'est ça?
1: Tout à fait.
6: Moi, je le sens mal.
2: Oh là là, moi non.
0: Eh bien, sachez que.
2: Oh non!
0: Vous le saurez dans un instant parce qu'il est 16h. L'heure de faire un point sur la météo, l'heure de faire un point sur les infos. Restez avec nous. Je vous parlerai des interventions médicales improbables pour ceux qui ont peur de se faire opérer. On parlera de Bad Bunny, je vous offre les places et l'hôtel.
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0: Europe 2, Jérémy Desiderati pour faire un point sur la météo et les news.
9: Salut Coé, bonjour à tous. Les quelques nuages encore présents dans le ciel ne parviennent pas à ralentir cette vague de chaleur qui va submerger le pays cette semaine. Chaud devant pour la météo qui arrive juste après les infos. Des éclaircies qui se confirment aussi au Moyen-Orient, symbole de la détente entre l'Iran et les États-Unis. Les pétroliers iraniens recommencent à circuler dans l'océan Indien après l'accord avec Washington. La cérémonie de signature de cet accord est prévue vendredi à Genève. En attendant, le dossier ukrainien est sur la table aujourd'hui. Du G7 qui se tient à Evian jusqu'à demain. Donald Trump a rencontré son homologue ukrainien Volodymyr Zelensky. Et conséquence de cette accalmie, les prix du pétrole continuent de chuter. Le prix du baril est repassé en dessous de la barre des 80 dollars cet après-midi, une première depuis le mois de mars. En attendant que les tarifs à la pompe diminuent en France,

0: Merci de nous avoir choisis. Dans un instant, qu'est-ce que nous écouterons, Vito?
1: Miles Smith.
0: Très bien, Miles Smith avec Neil Horan. C'est le mec des One Direction, Niala.
1: Neil Horan, ouais, je crois.
0: C'est ça?
1: Ouais.
0: Ah oui, bien sûr, je les ai connus très jeunes.
1: Ah oui?
0: Bien sûr, j'ai plein de photos. Je suis retombé sur plein de photos. Ils avaient 14-15 ans à l'époque. Ah oui, je suis retombé sur plein de trucs là. Je suis en train de préparer un album photo, les amis.
2: Ah ouais.
0: Genre d'album, tu sais, mybook.fr là. Je suis en train de prendre plein de photos. Et je vais les, comme ça, je vais les laisser chez moi.
1: Et quand on viendra chez toi,
0: les gens viendront chez moi, ils diront
2: oh, tu connais ça.
1: Et oui, c'est ça le problème.
0: Moi, je connais Justin Bieber. Ouais, je connais
2: chaque fois que je vois la pub pour ce truc-là et tout, c'est pour les

0: Cédric vient de faire gagner à Adrien 100 euros.
1: Bravo,
2: bravo Adrien.
0: Bravo Adrien, encore.
3: Pour
0: s'acheter des bouteilles d'eau comme ça, il pourra s'acheter des trucs pour se rafraîchir.
4: Exactement. Non, je me suis fait flasher ce matin, donc écoute.
0: Ah bah voilà. Et l'amende, c'est pour nous. Adrien, je t'embrasse. Bisous à Doué, bisous à tout le monde dans le Nord.
4: Salut, bisous.
0: Salut Cédric, mon DJ.
4: Allez, Koé, c'est quand tu nous refais du DJ Baba, s'il te
0: plaît. On va le refaire, allez. On va le refaire, mais tu sais, avec les fortes chaleurs, là, tu sais, je peux mourir en faisant DJ Baba.
5: Faut m'hydrater, DJ Baba.
0: Faut m'hydrater au fur et à mesure, tu sais, je peux sombrer avec ça. Hein. Salut, mon pote, gros bisous.
4: Allez, merci.
0: Ciao, ciao.
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0: Salut.

0: toutes celles qui nous écoutent dans les hôpitaux. Là, je sais que des fois, j'ai plein de messages de gens qui disent souhaitez-moi bonne chance, j'ai une petite intervention, machin et tout, etc. La première, c'est au Japon.
1: T'as des retours après ou pas?
0: Non, justement, ils me disent souhaitez-moi bonne chance et j'ai une bonne chance. La première, c'est au Japon. Des chercheurs ont commencé des tests d'un nouveau médicament destiné à faire repousser les dents sur des humains.
2: Faut aller les chercher quand
1: c'est
2: même.
1: C'est fou
2: là.
1: Quand même. Hein.
0: T'as plus de dents, vont faire repousser tes dents.
1: Mais c'est comme, tu sais, ceux qui sont aveugles, ils prennent une dent, ils la mettent dans l'œil et ils arrivent à voir. Ah, je sais que c'est un truc de fou.
3: Non,
1: que,
3: je crois que c'est
1: que
3: vrai
1: je viens
3: ce
1: de dire.
3: Dit. Je crois qu'ils ont, développé un truc.
0: On a le son de la première personne qui a testé ce médicament. Alors écoutez, ça a l'air de marcher, même s'il y a des effets.

0: une bonne équipe.
1: Un nouveau
2: petit vidéo.
3: Moi, ça serait un truc pour arrêter de puer des pieds.
0: Quoi?
3: Ah ouais, un cachet, parce que là, avant je puais pas des pieds, et depuis quelques années je pue des pieds.
4: Bah, parce que tu changes pas de chaussettes.
3: Ah ouais.
1: Et ça m'inquiète, qu'on voulait. C'est bien que tu dises ce qu'on voulait t'en parler, mais on savait pas comment.
3: D'ailleurs, ça peut être un gage pour l'émission si vous voulez un jour.
0: Et toi, tu changerais quoi sur ton physique?
2: Plein de trucs.
0: Ah, les fesses.
2: Les fesses, j'ai le cul plat. La dernière fois, je me suis vu à la télé, on a fait un pilote. Comme j'ai maigri, j'ai perdu du cou, là. J'ai une espèce de petit coup de cul de dindon, là, en dessous, là.
4: Ça, on met un bout de scotch.
2: Mais non, il paraît que maintenant, il y a des trucs qui te mettent du froid, là. Ça te retend. Donc, j'ai rendez-vous, là, début juillet.
0: Ah, tu vas essayer?
2: J'ai rendez-vous avec un gars. Bah, non, mais c'est pas possible.
0: C'est quoi, de la cryo-machine?
2: Non, je vais faire un stage d'observation chez Picard.
1: La tête dans le congélateur.
2: En fait, vous me retrouverez en rayon pain. Je suis entre les pains et nourriture asiatique.
0: Mais ça marche pas les exercices de bouche, tu sais, où tu dois que sourire.
2: Mais non, ça c'est pas assez quand t'as un petit truc qui pendouille, voilà.
0: Et donc ça va.
4: Et ça, tu peux faire une petite lipo.
2: Non, je
0: crois qu'il y a un truc, tu mets en fait dans la peau et ça te raccroche
2: le
0: la
2: fil.
0: Peau.
2: Le fil. Non, mais je vais pas faire ça.
4: Le fil aussi, ouais.
2: Ah ouais, pas faire le fil. J'ai vu, il y a des mecs qui vont montrer les images et tout, ils te mettent un tendeur, ils tirent. Non,
1: un économe.
2: Non, rien.
0: Il y a un truc au laser qui marche.
2: Donc voilà, restez avec nous. Dans un instant, nous reviendrons sur le jeu des 1000 boules que vous allez peut-être gagner. Vous avez du mal à vous réveiller le matin, ce qui n'est pas notre cas, puisque nous, on vous réveille tous les matins. Je vous expliquerai, il y a une appli pour mieux vous réveiller.
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0: de Star Sailor.
1: Ouais. DJ Cédric.
0: D'ailleurs, c'est avec un K. DJ Cédric avec un K de Nice. On fait de Mac et Star Sailor. Pose le four. Ça sera évidemment avec une ambiance garantie. DJ Cédric avec un K. C'est-à-dire que, bien sûr, ça va chez vous et que vous êtes en forme.
2: C'est pas chiant, c'est bien.
0: Pas du tout. Oh là là, qu'est-ce que c'était bien ces années-là. Moi, j'ai le nombre de DJ que j'ai connus. Ouais, effectivement, comme ça. Bon, bah, maintenant, on les retrouve dans les fêtes foraines. Et j'en ai connu avec des grosses voix aussi, qui parlent comme ça. Ouais.
3: Mais c'est vrai qu'ils parlaient beaucoup.
0: Ils parlent plus maintenant, les DJ.
2: Non. Bah, mais... c'est parce que c'est pas plus mal.
0: Non, parce que finalement, quand les grands DJ, les grands mecs qui mixent en festival, tentent de prendre le micro, ils savent plus le faire. C'est pas leur truc, le micro.
4: Bah, non. Ouais.
0: Prenez David Guetta quand il prend le micro, c'est pas son grand truc.
2: Non.
0: Prenez Bob Sinclair, c'est pas son grand truc. Prenez n'importe quel DJ de festival, dès qu'ils prennent le micro, ça pue un peu la tanasse. Ils sont un peu hors tempo. Ils sont pas vraiment dans le délire. Tu sens que c'est des mecs qui sont dans la technique de la musique, mais pas dans l'animation.
5: Mais d'ailleurs, David, il s'est pris le refrain dans la tronche à un moment donné.
0: Et d'ailleurs, David, à un moment donné, il parlait, il s'est pris le refrain et le mix.
3: Parce que c'est lui qui fait ses sons.
0: Parce que tu sentais qu'il y avait l'ambiance, le machin, le Stade de France, il voulait parler, mais c'est pas.
2: Ouais, bah, ça te flingue un peu le truc, quoi. Quand tu vas voir au Stade de France, t'es pas là pour écouter un mec qui dit bon, on va se poser 5 minutes.
0: Excuse-moi.
5: Je suis pas d'accord.
0: DJ Snake. Quand il a fait des concerts, il passe son temps à parler.
2: Ah ouais?
0: Moi j'ai vu des vidéos de DJ Snake, c'est un podcast. Mais c'est pas une blague. Quand j'ai commencé dans le 9-5, machin et tout, les mecs viennent écouter de la musique, ils parlent.
6: Ah ouais, c'est ça. C'est parce qu'on leur demande en fait.
0: On est d'accord.
2: Je vais vous lire un livre.
3: Alors, à la rigueur, tu lances une bonne queue leu-leu, je te dis pas. Mais
0: Tiens, avant le jeu des mille boules, si vous avez du mal à vous réveiller le matin, une info qui vient de sortir. Elle est très rapide, hein, je vous le dis très rapidement. C'est une nouvelle application. Alors, il y a nous tous les matins entre 7h et 11h, mais sur Europe 2, mais il y a un réveil classique. Mais pour désactiver l'alarme du réveil classique, faut ni le jeter. Ils avaient fait à un moment donné le truc que tu jetais.
3: Le missile.
0: Voilà, il faut prendre un objet en photo, donc il faut se lever. Wow. Ça veut dire que si par exemple tu te réveilles, il fait. Il me faut une tasse. Eh ben, tu dois te lever.
2: Et, tant que
0: et, ça change, et ça change tous les jours. Et tant que tu n'as pas photographié une tasse qu'il n'a pas reconnue avec l'IA, et ben, le truc il s'arrête pas.
2: Et s'il te dit, il me faut un singe rose avec une perruque
5: de Chine.
3: Chérie, habille-toi.
0: T'as raison, putain. Il me faut un panneau de signalisation, Meudon 3 km. Mais je fais pas ça chez moi. Et ben, je ne m'arrêterai pas. Non, mais c'est incroyable. On a un court extrait de l'alarme, nous. Tu comprends pourquoi tu te lèves? Tu le remets? Réécoute. C'est quoi ta technique pour te lever en forme le matin, Stouff?
6: J'ai pas de technique parce que je dors pas beaucoup.

0: Bonjour.
1: C'est le mec qui cumule tous les défauts. Il habille en Asie, puis il achète des faux trucs.
2: Voilà, tout va bien.
3: Vraiment, sa femme.
2: Venez le chercher.
1: Audrey, elle est graphiste à Marseille. J'ai les montants, vous me les avez donnés. L'un de vous va partir avec beaucoup de sous.
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0: t'expliquer, Rémi, il va comprendre. Parce qu'à un moment donné, j'aimais bien les belles montres. Ouais. Maintenant, je m'en fous. Et j'en avais marre d'entendre dans la presse des mecs se font braquer pour se faire piquer leur montre. Et ben, je me suis dit, je vais porter des fausses. Comme ça, moi, ça va être vite vu. Ah, s'il y en a un qui veut me braquer, je lui donnerai la fausse. Puis bon, j'ai abandonné l'idée, j'en mets plus maintenant.
1: Ouais, parce que se faire couper le bras pour une fausse, c'est plus chiant que pour une vraie.
0: Ouais, ouais. C'est-à-dire que t'aurais dû me demander. Ouais.
2: Parce que je pensais que moi, c'était très minutueux, tu vois, la construction d'une montre.
3: Si, mais le
2: très...
3: mouvement, un vrai spécialiste, il peut trouver. Mais
2: c'est avec ça. Et là-bas, ça doit être automatisé, je suppose.
0: C'est avec en Chine et tout, les gars, sur les montres, les sacs, les vêtements. Vous prenez les vêtements. Les vêtements, vous aimez bien les Moncler, par exemple, les machins comme ça. Vous avez des QR codes, vous savez, des flash codes. Bah, vous allez sur la copie, vous mettez votre téléphone, ça vous renvoie sur le site Moncler. Ou si vous aviez une vraie.
3: Ah ouais.
0: C'est-à-dire que tu ne peux plus.
3: Tu peux plus savoir toi-même si on te l'a offert.
0: C'est pour ça que les Vinted et compagnie sont remplis de faux, parce que même, je pense, certains propriétaires ne savent pas s'ils ont un vrai ou un faux.
3: Mais si ça se trouve, les magasins de luxe,
1: c'est des faux.
0: Ça se trouve, alors, c'est déjà arrivé.
2: Mais non.
0: C'est déjà arrivé. Je ne peux pas vous en dire plus. J'avais un copain qui avait eu une fois des fausses Hermès, qu'il a ramené un jour machin chez Hermès, et Hermès a récupéré les fausses Hermès. Il n'était pas à l'abri, que les mecs aient remis dans les rayons.
4: Bah, oui.
0: Parce que c'est impossible à voir. La matière est la même, le truc est là. C'est un.
4: Oui, mais
0: c'est
4: t'as des numéros de série, les machins à ce prix-là, des sacs à main à 20 000 euros.
0: Et puis les numéros de série.
1: Bah oui, ils mettent des vrais.
0: C'est ça le truc.
1: Ah, ouais.
0: Bon, enfin, on arrête là-dessus. 7 minutes faussaires.
2: Ouais, voilà.
0: C'est terminé. On ne mange pas de ce pain-là. Audrey nous a donné un montant en antenne. Elle est graphiste à Marseille. Audrey.
5: Oui,
0: est-ce que tu en veux ? Merci. Donc c'est trop. Voilà.
2: Ah ouais.
0: Audrey, est-ce que tu en veux à l'intelligence artificielle de piquer ton boulot ?
5: Un petit peu, mais en même temps, je me dis ça remplacera jamais un graphiste. Jamais.
0: T'as vu comment elle se
5: rassure.
0: Parce
5: que je vois des horreurs pareilles, ça me fait mal aux yeux, je me dis non.
2: Elle a pas tort.
0: Là où t'as raison, c'est qu'aujourd'hui le graphisme qui est fait avec
2: tout
0: l'IA.
2: Pareil.
0: Bon,
1: c'est-à-dire qu'au tout début, on était bluffé, mais maintenant qu'on s'habitue justement au style de l'IA,
0: c'est chargé.
1: C'est comme les chansons qu'on fait nous avec l'IA.
0: C'est chargé.
1: Tu reconnais direct quand c'est l'intelligence artificielle.
0: Audrey, gros bisous ma belle. 570, c'est beaucoup trop. Je t'embrasse fort.
5: Ok.
0: Rémi, Ingrid est comptable. Rémi est avec nous. Rémi est dans les montres. L'un des deux a donné le montant le plus faible. Je vous rappelle que le principe, c'est celui qui donne le montant le plus faible qui gagne le montant. J'en lui fais le chèque dans la foulée. Mais combien a donné Ingrid, combien a donné Rémi ? Rémi, il est dans les montres de luxe ?
6: Oui.
0: Rémi, il est fou.
6: Oui.
0: Combien il a donné Rémi ?
6: J'ai donné 400, moi.
0: Eh bien, mon Rémi, sache que Ingrid, tu as donné combien, Ingrid ?
5: Oui. 245.
0: Eh bien, c'est pas pour toi, Rémi. Oh, quel salaud ! Oh là là ! Ah, c'est horrible. C'est horrible.
1: Mais c'est qui a gagné alors ?
0: Ah, c'est horrible.
2: Bah, c'est Ingrid.
0: C'est Ingrid qui gagne 245 euros. On te fait le chèque, on te l'envoie chez toi à la maison.
5: Merci beaucoup.

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3: Vous viendrez nous raconter dans un instant ce qui vous saoule. J'adore ce moment-là. Un truc qui vous énerve, vous êtes dans la voiture, vous voulez nous le dire, 06 33 11 32 11. Appelez-nous, vous aurez toute l'équipe d'Europe 2, vous aurez nos camarades, on vous rappellera. C'est mon WhatsApp, vous nous laissez des messages, des vocaux. Nous aurons dans un instant, qu'est-ce que nous ferons? Tiens, il y a du monde qui m'appelle, là. J'ai ma montre qui est en train de vibrer. Oh là là, qu'est-ce que je suis fier de ça. Là.
4: Allô? Ah, t'aimes bien.
3: Ah, ça, mais franchement, je suis comme un fou avec ce truc.

0: De ça, là.
1: Allô ? Ah, t'aimes bien.
2: Ah, ça, mais franchement, je suis comme un fou avec ce truc. C'est ma chérie qui m'a offert ça. Au début, je disais non, je ne porte plus de montre. Et maintenant, je suis là, je pars là-bas, mon machin et tout.
3: Il se prend pour Michael Knight dans le 2000.
2: Ah, j'adore. On va jouer, je vous offrirai des places pour aller peut-être voir Bad Bunny. Vous avez le transport, l'hébergement.
1: C'est malin de ça,
2: d'hôtel. Pourquoi ?
1: Parce que tu peux plus avoir l'excuse de dire ah, j'avais pas mon téléphone sur moi. J'avais...
2: Je me suis fait baiser comme des bleus. Nous allons jouer dans un instant au jeu de l'intelligence artificielle. Stouff, tu vas jouer. Nous allons tous jouer. On joue mais le premier. Vous allez comprendre, il faut essayer de retrouver un film. C'est une scène rejouée par l'IA.
4: Dans une tente, un homme blond discute avec un homme aux cheveux frisés. Ce dernier lui confie son plus grand rêve, avoir de vrais beaux pieds. Le blond le regarde avec étonnement et commence à penser qu'il a affaire à un fou. Mais lorsqu'il découvre la raison de cette obsession, il tombe des nues.
5: Brisonis,
4: bon, à des pouces à la
2: vous l'avez. Voilà, on l'a, très bien. En un instant, on va tous jouer ensemble, bougez pas.
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2: Restez avec nous. On va attaquer la dernière heure d'émission dans un instant. C'est Europe 2, c'est mardi.
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0: proximité, ça amène, et surtout ça donne de l'espoir aux jeunes stagiaires qui viennent nous, ils se disent c'est quoi le rôle de producteur, et tu vois ils sortent de cette émission en disant bah rien finalement.
1: Voilà, il faut juste sourire et dire t'inquiète.
0: Voilà, c'est ça.
2: Et tu sais que hier il y a la dame qui s'occupe des cadeaux chez nous qui s'appelle Hélène qui est venue me voir et qui m'a dit s'il te plaît Vito, vous avez fait gagner quoi dans l'émission? Je lui dis bah on a fait gagner une PS5. Il y a une PS5 hier.
0: Et, elle est, et je crois qu'elle s'est mise en RTT, en arrêt de travail.
2: Et elle m'a dit, mais on n'a pas de PS5.
1: Ah ben c'est quoi, on va faire gagner une PS5 aujourd'hui. Non, qu'est-ce que t'en penses?
0: Bah ouais. Arrête, tu vas les tuer. Le jeu de l'équipe, écoutez bien, ça va nous mener jusqu'à 17h. Une scène qui est décrite dans un film, on doit trouver ce que c'est Stouff qui joue.
3: Ouais.
0: Ah, si elle trouve pas, vous l'aidez.
4: Deux enfants arrivent précipitamment dans une grande salle de banquet. Affamés, ils découvrent des desserts et de nombreux plats délicieux. Puis commence à se régaler. Mais en attrapant un plat, il se retrouve nez à nez avec un vélociraptor. Poursuivi par les créatures, il s'enfuit et se cache dans la cuisine voisine pour échapper.
5: Ah, ouais, je l'ai.
3: Bah, à part Jurassic Park.
0: Bah, c'est ça.
2: Ah, oui.
5: Ah, c'est ça.
0: Ah, si, c'est Jurassic Park.
5: J'aurais dit Jumanji, moi.
0: Mais non, c'est Jurassic Park.
2: Bah, oui, il y avait un vélociraptor. Bah,
0: enfin, un vélociraptor, évidemment.
1: Ouais, c'est pas dans Jumanji.
0: Ou alors dans la grande vadrouille. Bah, mon vélociraptor. Par mes chaussures, suite mon vélociraptor. Bon, allez. Je vais jouer, allez, je joue.
4: Un jeune homme remplace un guitariste blessé lors d'un bal de promo. Alors qu'il joue sur scène, il commence mystérieusement à disparaître. Inquiet, il observe un jeune couple qui danse timidement sur la piste. Lorsqu'un autre homme intervient et danse avec la jeune femme, le guitariste s'efface davantage.
0: C'est McFly, c'est Retour vers le futur, musique Huey Lewis and the News.
1: Nom de
3: bien
1: Dieu.
5: Il avait la totale.
0: Très bien, on y est, d'accord, ok, ça y est, je l'ai. On continue, Pietre.
5: Vas-y.
4: Un homme monte dans un train et s'apprête à s'asseoir. En posant ses affaires, il fait tomber une photo. Assis en face de lui,
5: je l'ai.
4: Un autre homme reste concentré sur son ordinateur et ne lui prête aucune attention.

0: va s'accentuer encore demain. Météo étouffante au programme dans moins de 2 minutes. Après avoir flambé d'abord au rythme des tensions, le pétrole retrouve son calme au rythme des négociations. Ce n'était plus arrivé depuis le 3 mars dernier. Le prix du baril est repassé cet après-midi en dessous de la barre des 80 dollars. Le marché optimiste en vue d'un accord définitif entre l'Iran et les États-Unis après plus de 100 jours de conflit. Autre symbole de la légère détente dans la région, des pétroliers iraniens ont recommencé à circuler. Le blocus américain a également est élevé. La paix au Moyen-Orient, principal sujet de discussion du G7 qui se poursuit aujourd'hui à Évian. Depuis la petite ville de Haute-Savoie, Donald Trump a affirmé que l'Iran n'aura jamais l'arme nucléaire. D'une guerre à l'autre, l'Ukraine s'est invitée à la table des discussions aujourd'hui entre les plus grandes puissances mondiales. Elles se sont accordées pour augmenter la pression sur la Russie avec de nouvelles sanctions liées à l'énergie. Après avoir refait le monde en philosophie hier, les lycéens sont revenus à leur matière de prédilection aujourd'hui. Plus de 500 000 élèves de terminale avaient rendez-vous dans la matinée pour les épreuves de spécialité du bac. Physique, cinéma, théâtre ou mathématiques, les futurs bacheliers vont plancher sur ces épreuves jusqu'à jeudi. Et malgré la Coupe du Monde ou la chaleur, la fin de semaine se fera le nez dans les fiches puisque le grand oral se dresse devant les candidats dès lundi prochain. Et mention bien pour la France du côté des émissions de gaz à effet de serre. Les émissions de CO2 ont plus baissé que prévu en 2024 et 2025 selon une nouvelle estimation officielle. Cette diminution est due principalement au recul des émissions des bâtiments, des transports et de l'industrie manufacturière. Pour autant, la baisse est moins importante que les années précédentes. La France va devoir accélérer sa décarbonation ces prochaines années pour tenir ses objectifs climatiques. Et puis le rêve de 3e étoile commence ce soir pour l'équipe de France de foot. Les Bleus défient le Sénégal à 21h à New York pour ce premier match de poule de la Coupe du Monde. Un match difficile d'entrée face aux vice-champions d'Afrique. Dans le même groupe, l'Irak aura fort à faire contre la Norvège dès minuit. L'Argentine, championne du monde en titre, a rendez-vous contre l'Algérie à 3h du matin. Et puis le Mercure passe à l'offensive en cette fin d'après-midi. Si le littoral atlantique et le tiers nord du pays profitent encore de conditions plutôt agréables, la chaleur est déjà difficile à supporter dans le centre et le sud-est. Et ce n'est que l'échauffement, la vague de chaleur va s'accentuer demain. La pointe bretonne et le Cotentin seront épargnés, mais plus au sud, c'est la Fournaise avec 30 degrés à Nantes, 33 à Paris et jusqu'à 36 entre l'Occitanie et la vallée du Rhône. Coé et toute l'équipe tout de suite sur Europe 2. Très bon après-midi.
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0: aucun rapport. Mais, ne cherchez pas, ça n'a aucun rapport.
1: C'est pas les mêmes notes.
0: Amandine, qu'est-ce qui te saoule en ce moment, ma petite Amandine? Comment ça va?
2: Salut tout le monde. Ça va.
0: Ça va bien, t'habites où, Amandine?
2: J'habite en Alsace.
0: Très bien. Quel coin exactement d'Alsace?
2: Alors, j'habite pas loin d'un endroit qui s'appelle Sorignon. C'est un tout petit village.
0: D'accord, voilà. Très bien. Tu fais quoi là-bas?
2: Moi, je suis prof.
0: D'accord, prof de...
2: Moi, je suis prof d'un peu tout, puisque je m'occupe des élèves en situation de handicap.
0: Très bien. Qu'est-ce qui te saoule en ce moment?
2: Alors, justement, c'est en rapport avec mon métier, c'est-à-dire que je travaille dans un lycée. Et en ce moment, il y a le bac. On est de surveillance pour le bac. Et franchement, surveiller le bac, je crois que c'est pire que de passer les épreuves.
3: Ça doit être dingue, chiant.
2: Alors, c'est super chiant parce que déjà, d'une, faut le savoir, on a droit à rien. C'est-à-dire, on n'a pas le droit à avoir notre téléphone, on n'a pas le droit à avoir un bouquin.
0: Même les profs.
2: Jamais. Si jamais on a accès à Internet ou quoi. Bah, de nos jours, les jeunes, en fait, ils peuvent avoir des montres connectées qui se connectent à distance sur votre téléphone. Enfin, c'est hyper contrôlé.
3: Mais il paraît qu'il y a des...
2: En tant que surveillant, on n'a pas le droit, quoi.
3: Et il paraît qu'il y a des brouilleurs maintenant pour les épreuves du bac. Ils ont pas marqué, je sais pas combien.
2: C'est pas vrai, pas ça. Non, faut pas rêver. Hein. L'éducation nationale n'a pas trop d'argent.
0: Je crois que c'est une légende.
2: Franchement, je vois pas qui a les moyens de payer ça. Mais en tout cas, nous, on se fait chier comme des rats. Donc, on est là pendant 4 heures.
1: T'es sur ta chaise à attendre et tu regardes les élèves, quoi.
2: Il faut une surveillance active.
3: Faut que tu passes entre les rangs.
2: Vous savez, l'image de l'instit hyper aigré qui passe entre les rangs comme ça, d'un air fermé. C'est ça, en fait.
3: T'as déjà grillé quelqu'un ou pas?
2: Alors non, heureusement, on n'a jamais rien vu. Ou alors ils sont très forts. Hein. Il n'y a jamais eu le cas.
0: Moi, j'ai une vraie question. Parce que moi, quand j'ai passé mon bac, j'ai pas triché. Évidemment, parce que tu triches toute l'année.
3: Là, t'imagines.
2: Ah bah non, il faut pas tricher. C'est pas bien.
0: Honnêtement, je le dis aux élèves, hein, faites pas ça, c'est une connerie, parce que vous risquez plus d'ennuis qu'autre chose.
4: Tu risques 5 ans de prison ferme.
0: Toujours posée.
3: Alcatraz.
0: Question que je me

0: Ah oui, je vois. C'est un truc connu,
1: ma
0: mais.
1: Fille, ouais. Ma fille, elle s'appelle Léna. Je me suis pas emmerdé, je l'ai appelée. Enfin, j'ai écrit
2: Léna.
1: Voilà. Alors que des fois, dans une salle de classe, j'ai vu Léna écrit L, E, Y, N, N, A. Je sais pas. Moi, je trouve ça. Je sais pas, c'est mon opinion, mais je trouve ça un peu.
2: Mais t'as raison. Mais c'est celui qui aura le petit modèle différent. C'est comme du tuning de chaussures.
0: Ouais, c'est ça.
2: Tu fais le modèle que les autres n'auront pas. Je t'envoie ton copain.
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2: Dans un instant, PS5 à gagner. 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

0: Le plat du brunch était un burger minuscule digne d'un menu enfant du McDo avec 10 frites congelées. Et les crêpes ressemblaient plus à du carton de boîte à pizza qu'à autre chose.
1: Ça c'est ton commentaire.
0: À fuir le dimanche, sauf si vous aimez le côté buffet Club Med où tout le monde fait la queue.
2: Et avec combien d'étoiles ? 4 étoiles par contre.
0: Non, mais ça va. Thomas, ça va mon Thomas ? Thomas !
3: Hello, salut.
0: Thomas, salut, c'est moi, Thomas. Je suis chez moi, Thomas. Qu'est-ce que tu vas faire, Thomas, dans la... Tu fais quoi comme métier, Thomas ?
3: Moi, je suis vendeur en supermarché.
0: Écoute-moi bien, Thomas. On ne rigole plus, le vendeur de supermarché. Nous avons du burger devant nous à peine réchauffé.

0: courage, je t'embrasse.
1: Ah, je suis trop content, merci.
0: Bisous, mon gars, bisous, bisous.
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0: Ouais, c'est avec nous, on parlera de réseaux sociaux dans un instant. On parlera de la Coupe du Monde de football.
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2: Vous nous écoutez dans les bouchons? Ça va toujours mieux, ça ne va pas avancer plus vite. Mais Bibi Rixa, c'est ce que vous allez entendre dans un instant.

0: des phénomènes comme la petite Amandine du 38.
1: Ouais, je me parle mal fou. Ceux qui me taillent. Pour ceux qui me taillent, qui me critiquent, qui disent que je sais pas frapper. Mais vous, non, c'est vous alors? Ouais, gros. Moi, je rappe, c'est ma carrière que je veux faire. Mais toi, tu sais pas rapper. Pourquoi tu me dis que je sais pas rapper?
0: Ouais.
1: T'as qu'à demander à mes fans, à mes 1600 fans, qui sont fans de moi. Parce que je rappe super bien, demande. Abadia, la rappeuse de Chambéry, elle me dit que je rappe trop bien.
0: C'est dommage, on n'aura plus de talent comme ça, c'est dommage.
2: Ouais,
0: bonne idée ou mauvaise idée?
3: Très bonne idée, Pietro. Moi je suis pour.
4: Bah, très bonne idée, parce que là, je crois qu'elle a petite tête mordue.
3: Elle a été harcelée.
4: Très dur pour
3: c'était
4: elle.
3: Très loin.
0: Mon petit Tony.
5: Très très bonne idée, moi je suis pour qu'on protège les gens. En fait.
0: Très bien, mon petit Vidal. Allez, c'est bon, on a fait le tour.
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0: Salut, merci de nous avoir choisi cette Europe 2 que vous écoutez. Vous montez le son, vous êtes dans la voiture. Tous sommes là tous les jours, entre 15h30 et 18h, et le matin, on vous réveille entre 7 et 11.

0: 2000, moi.
1: Ben oui.
2: Et un chèque de 100 balles et un mars, c'est ce que vous allez peut-être gagner tout à l'heure. Mais pour l'instant, petit tour aux États-Unis avec un supporter brésilien. Vous l'avez vu ou pas, qui s'est fait afficher sur les réseaux sociaux pendant le match Brésil-Maroc. Il a fixé la poitrine d'une jeune femme assise à côté de lui. Ah, sauf qu'en même temps, il passait sur les écrans géants.
0: Et il s'est aperçu, au moment où il s'est aperçu qu'il était en plein écran, il fait
2: Vous avez vu sa tête? En même temps, alors soyons honnêtes. On va pas commencer à tous le traiter de porc. Là, il a à côté de lui une demoiselle sublimissime.
0: Ah oui, je te confirme.
2: Qu'un corps sublime.
3: Comme moi.
2: Qu'un maillot qu'on n'a pas nous. C'est-à-dire un maillot très.

0: Le téléphone.
1: Monsieur Tony.
0: Moi, je suis jaloux. Je suis pas trop jaloux, mais ma meuf, elle me fait péter les plombs quand elle rigole plus aux vannes des autres qu'aux miennes.
1: Ah bon?
0: Ça me fait. Ouais, ouais.
1: Alors, ça t'arrive tous les jours dans cette équipe, non?
0: Bah, non, pas trop. Mais si. Non, le pire, c'est Pietre, parce qu'à chaque fois, comme je rentre derrière lui chez moi, c'est un truc de fou.
2: Ouais, j'arrive toujours avant lui.
0: Ouais, parce que je travaille, moi. Et du coup, il dit Ouais, rentre pas trop tôt, je ken ta meuf.
1: Mais enfin,
3: oh
1: ça va, vous êtes fou.
3: Mais j'aime dire la vérité.
1: Le dernier truc de jalousie, monsieur Vito.
4: Mais c'est que je suis comme Tiette, moi je suis pas jaloux. Et d'ailleurs, elle me le reproche des fois. Ouais. Elle dit après de ses copines, mais qu'en gros, presque je m'en fous, quoi. Ouais. Alors c'est pas vrai. Juste, j'ai hyper confiance en elle. Et donc, du coup, voilà, peut-être qu'un jour.
1: Et franchement, tu devrais pas. Parce que...
5: Ta dernière crise de jalousie.
1: Allez, on va jouer au best.
5: Non, parce que tu me dis tout le temps t'es pas jaloux. Alors je suis persuadée que tu es jaloux.
0: J'en suis persuadée.
5: Donc ta dernière crise de jalousie.
1: Je suis vigilant. La confiance n'empêche pas la vigilance. Ah, t'es là, t'es vigilant, t'as un œil qui regarde. Bon, samedi soir, j'avais l'avant-enterrement de vie de jeune fille et de garçon, on était ensemble. À un moment, elle se lève avec ses copines, elle va danser. Seb. Tu regardes sur le côté, ouais. Il voit où elle est.
4: Après, j'ai vu qu'elle avait un antivol quand même.
0: Comme sur les bouteilles d'alcool.
1: Non, mais je l'ai accroché comme un jokari. C'est-à-dire, quand elle va danser, il y a un élastique, elle revient.
5: Oui, Nat, c'était quoi la dernière crise de jalousie de Coco?
1: Tu appelles?
0: Mais elle l'antenne.
4: Elle bluffe.
5: Attends, quitte pas, on est à l'antenne, quitte pas.
4: Ah non, elle bluffe pas.
1: Attends, non, elle bluffe pas.
5: Vas-y, là, t'explique-moi, c'était quoi?
2: Oh merde, elle bluffe pas.
6: En fait, on est allé au restaurant samedi soir pour faire un enterrement de vie de jeune fille. Et à un moment donné, je suis partie aux toilettes.

0: Restez avec nous sur Europe 2 dans un instant. Cindy, Antoine, Céline vont jouer avec nous. Et surtout, nous allons faire le pronostic pour le match de l'équipe de France ce soir à 20h. Nous avons un moyen exceptionnel pour sortir le pronostic, savoir si c'est la France qui va gagner, si c'est le Sénégal qui va gagner, ou si c'est match nul. Vous demandez, mais quel moyen technologique ils ont? Restez avec nous et vous le saurez.
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2: Salut, c'est Europe 2 que vous écoutez. Vous êtes bien? Vous êtes détendu?
3: Oui.
2: Vous êtes belle? Vous êtes heureux?
4: Oui. Ouais,
3: ah, nickel.
2: C'est vrai, mes petits couscous. Vous êtes beaux?
4: Mes petits couscous.
3: Je suis
4: la
2: merguez. Ma petite boulette. Toi, t'es mon petit légume, toi, Souffle.
4: Je serais quoi dans le couscous?
2: T'es ma petite carotte.
4: Ma petite carotte.
2: T'es ma petite carotte, elle est tendre, il y a un petit peu de cumin, il y a des épices.
5: Je prends le pois chiche.
2: Toi, tu es. Oui. Bah, je n'ai pas
5: de pois chiche. Ou le raisin sec, qui sert à rien dans le.
2: Non, ça, c'est.
3: C'est dégueulasse, le raisin sec.
2: Le raisin sec, c'est vrai qu'il sert à rien. Qu'est-ce que j'aime pas un couscous?
4: Ah, dans la smoothie, j'adore.
2: Moi, je peux passer des heures. Je peux passer des heures à trier. Non mais en déconne,
5: c'est un problème avec les raisins secs, toi.
2: C'est vraiment un truc, le mec qui te fait un beau couscous, puis au dernier moment il fait tiens, une poignée de raisins secs pour faire chier.
3: Mais le pire, c'est le taboulé, hein. Le taboulé, je peux buter les gars qui ont mis le premier gars qui a mis un raisin sec dedans, je pourrais le buter.
4: Ah, c'est Pierre Martinet, alors, ça.
5: Mange de la semoule nature.
2: Bah oui. Bah c'est bon la semoule nature, ça sert à rien le...
5: C'est pas un taboulé.
2: On fait un gros bisou à ceux qui vont jouer avec nous. Attention, aujourd'hui dans les 100 balles et 1 mars, vous allez pouvoir gagner un sac en papier Carrefour avec à l'intérieur un sac en papier Auchan contenant un ticket de caisse Intermarché.
3: Oh, j'en voulais.
2: Il y aura la possibilité d'offrir d'autres cases. Il y aura un lot de 36 œillets pour classeur standard. Un bon pour une encoche au sourcil droit, utilisable dans tous les barbiers de France pour ressembler à Pascal Obispo en 92.
5: Pas mal.
2: Une photocopie de l'intégralité de la page Wikipédia dédiée à Monique Ranou. Un spectacle Merci d'Elysée Moon en DVD. Bon état. Ton poids en museau de porc vinaigrette. Et bien sûr, les 100 balles et 1 mars. Qui va jouer avec nous? Prenons Cindy. Bonjour ma petite Cindy.
6: Salut Coé, salut tout le monde.
2: Salut Cindy. Cindy, pour 100 balles et 1 mars, tu vas jouer avec nous. Écoute-moi bien. Je te donne des indices. Il faut me trouver le mot qui va avec les trois indices. On est parti. Adolescence, ferraille, élastique. Pas facile.
5: Ah.
2: Bah enfin, quand on en a eu, quand on a eu des adolescents, on a connu ça.
5: Ah, ouais.
2: Adolescence, ferraille, élastique.
5: Ouais.
6: Moi, j'ai connu la corde à sauter.
2: Avec de la ferraille? Ah, bah quand même, elle est un peu raide, ta corde à sauter. Avec du fil de fer barbelé. On devait courir.
5: Fallait pas se rater. Hein.
6: Un appareil dentaire?
2: Oui! Oh. Bonne réponse! Ah, appareil dentaire, adolescence, ferraille, élastique. Tous les parents ont connu ça. Coûte un bras, cette histoire.
4: Ah, allez, je te confirme.
2: Tu me donnes, s'il te plaît, une case. 3 et 10.
6: Le 5.
2: Tu gagnes un lot de 36 œillets pour classeur standard. Bravo. Ça c'est bien. Ça c'est bien, ça peut servir tous les jours. Je t'embrasse fort. Bisous ma belle. Bisous, bisous.
6: Bisous, Coé. T'as
2: un amour.
6: Bisous tout le monde.
2: Bisous.
3: C'est simple
2: Antoine.
3: De faire plaisir. Hein,
2: bah ouais. J'ai faim moi.
6: Salut,
2: pourquoi j'ai faim? Antoine, ça va? Moi, j'ai peut-être pas mangé beaucoup. J'ai pas mangé assez.

0: c'est voilà.
1: C'est un geste technique. Et Steve Savidan, c'est un footballeur pas super connu.
2: Bon.
3: Ah, ok.
2: Céline, Céline, je te donne un deuxième. Ouais. Je te donne un deuxième parce que ça vraiment. Chanteur, provocateur, tête de chou.
4: Ah.
3: C'est Jean-Pascal ?
2: Bien sûr, c'était Serge Gainsbourg.
4: Oui, oui, elle est énorme, celle-là.
0: Ça aurait pu.
2: Tête de chou, mais non, c'est Serge Gainsbourg.
4: Franchement.
0: Jean-Pascal, moi, je l'aurais donné en vrai.
2: C'est quoi ? Je vais terminer avec toi, Céline, parce que je sens qu'on tient un truc. Jean Bombeur, râleur, bobo.
0: Attends. Jean Bombeur.
2: Râleur, bobo.
4: Oh. Ah, moi, je l'ai.
0: Parisien, mais bon. Oui oh là.
1: Je l'avais pas.
2: Le Jean Bombeur, c'est un Parisien. Un râleur, oui. Parisien, bobo, parisien. Okay. Tu me donnes une case ?
3: Le 4.
2: Le 4. Alors, ça, c'est beau. Tu gagnes. Un sac en papier Carrefour avec à l'intérieur un sac en papier au champ contenant un ticket de caisse Intermarché. Le chèque de 100 euros balai en mars n'a pas été gagné. Je te fais un gros bisou, c'est très rare. Ouais. Je t'embrasse fort, bisous ma Céline. On va terminer avec les pronostics de ce soir.
4: Allez.
2: Comment savoir alors si la France va gagner le Sénégal ou match nul ? Je vous explique. Nous avons devant nous une arène Beyblade.
0: Ah.
2: Stouff va prendre le Beyblade.
0: Ah non, je vais vous laisser faire parce que je ne sais pas les lancer, moi.
2: Pietro, tu vas prendre le Beyblade, ça c'est France. Beyblade France.
1: Ok.
4: Oh purée, tu le donnes à Pietro.
2: Toi, tu viens prendre, tiens, le petit jeune, là, notre stagiaire. Va prendre le Beyblade.
1: C'est Sénégal.
2: Non, c'est Sénégal, ça ?
1: Ça, c'est
2: Sénégal. Et moi, je prends le Beyblade nul. Ça, c'est nul ?
0: Match nul.
2: Ok. Le Beyblade qui tient le plus longtemps donnera le pronostic du

0: C'est la 52e vague de chaleur recensée depuis près de 80 ans et l'une des plus précoces. L'ambiance diplomatique semble se réchauffer entre les États-Unis et l'Iran. Le blocus américain a été levé aujourd'hui. Résultat, des pétroliers iraniens ont pu reprendre la navigation ces dernières heures. Washington et Téhéran devraient signer le protocole d'accord vendredi en Suisse, près de Lucerne. La confiance gagne également les marchés financiers. Pour la première fois depuis 3 mois, le prix du baril du pétrole est redescendu aujourd'hui en dessous des 80 dollars. Ils auraient fait sauter les verrous de nombreuses bases de données. 2 hackers présumés de 15 et 22 ans ont été mis en examen aujourd'hui, suspectés d'appartenir au groupe DumpSec, une organisation de pirates informatiques ciblant des acteurs privés ou publics comme l'Assemblée nationale. Plusieurs dizaines de millions de données et plus de 1500 sociétés auraient été dans le viseur de ces hackers. Et espérons que l'appli de la SNCF ne soit pas touchée par un piratage ces prochaines heures. Pour ceux qui n'ont pas encore bouclé leurs vacances d'été, SNCF Voyageurs lance à partir d'aujourd'hui et jusqu'à jeudi une vente flash de plus de 100 000 billets TGV à prix réduit. Seulement 19 euros en seconde classe et 29 euros en première pour des voyages entre le 3 et le 31 août. Et c'est pas tout, de nouvelles promotions ciblant les jeunes seront lancées à partir du 22 juin. Et puis la nostalgie va bon train. Woody, Buzz et toute la bande reprennent vie demain sur grand écran avec la sortie de Toy Story 5. 31 ans après le premier épisode qui avait révolutionné le cinéma d'animation, Pixar ressort les jouets de la caisse. Cette fois, ils devront faire face à un nouvel adversaire, les écrans qui captent davantage l'attention des enfants. Richard Darbois et Jean-Philippe Puymartin reprennent du service au casting vocal, accompagnés de Laura Felpin ou encore Jonathan Cohen pour ce nouvel opus. Les salles de cinéma, bon moyen pour profiter du frais. Si vous trouvez qu'il a fait chaud aujourd'hui, il va falloir se préparer au plein de résistance qui arrive dans les prochaines heures. Grand soleil demain dès le réveil où la fraîcheur matinale va vite laisser la place à des conditions brûlantes. Température caniculaire l'après-midi avec 30 degrés à Strasbourg, 33 à Paris et plus de 35 degrés entre Lyon et Toulouse. Le Finistère et la pointe du Cotentin seront épargnés. Passez un bon début de soirée avec Sandra sur Europe 2.
1: Merci beaucoup Jérémy, on se retrouve tout à l'heure. Moi je vous offre vos vacances entre 18h et 20h sur Europe 2. Restez là. Pour la suite, je vous envoie Tom Percy, Maroon 5 et Angèle et Justice maintenant sur Europe 2.

Belle fin de journée, vous êtes sur Europe 2 Pop Radio, vous restez avec nous pour la suite, le classique Pop Europe 2 de Rihanna qui va débarquer. Pomme de Ripley, un de ses premiers sons, ça va faire du bien ça. Et là c'est Tom Percy, voici Self Aware sur Europe 2.

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2: Bah oui, parce qu'on s'est dit que Bruno Mars était en concert bientôt à Paris au Stade de France, jeudi, vendredi, samedi. Du coup, on vous offre votre Apple Watch. Trop bien. Pour ça, donc, vous envoyez votre SMS au 7-12-13, vous mettez bien Europe 2 dans le message. Et Bruno Mars, on l'écoute maintenant avec Just the Way You Are sur Europe 2, Pop Radio.

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0: Cet agriculteur avait été retrouvé dans le Vaucluse, le crâne fracassé par une pierre. Francis Holm, condamné dans 11 autres dossiers, avait d'abord bénéficié d'un non-lieu dans cette affaire avant que l'instruction soit rouverte et confiée au Paul Cold Case de Nanterre. C'est un métal lourd qui pèse de plus en plus dans les débats de santé publique. Les patients les plus à risque d'être exposés au cadmium peuvent depuis aujourd'hui se faire rembourser le dépistage. Décision prise par l'Union nationale des caisses d'assurance maladie. Dans un rapport publié en mars, l'ANSES confirme que l'alimentation est la principale source d'exposition au cadmium, classée comme cancérogène, mutagène et toxique pour la reproduction. La pression monte, plus que 2 heures à patienter avant l'entrée des Bleus en Coupe du Monde. Dembélé, Olise, Doué et le capitaine Mbappé devraient être alignés en attaque pour venir à bout du Sénégal. 5000 fans bleu, blanc, rouge ont fait le déplacement outre-Atlantique pour donner de la voix. Coup d'envoi prévu à 21h, tout près de New York. Pour les couches tard, place ensuite à Norvège-Irak dans le groupe de la France. Cette nuit, l'Argentine de Lionel Messi entre en jeu contre l'Algérie à 3h du matin. Et puis pour les leftos, cette fois, l'Autriche défiera demain matin à 6h la Jordanie. Et si vous avez déjà loupé un but en allant chercher une pizza, la garantie Goal lancée par Deliveroo est faite pour vous. La plateforme vous rembourse votre commande en bon d'achat en cas de but marqué pendant la livraison. Un coup marketing qui empêche les supporters de trouver une excuse pour ne plus commander. D'après une étude YouGov, près de la moitié des Français ont déjà manqué une évolution du score en s'absentant quelques secondes. Et puis côté ciel, j'y reviens, la vague de chaleur commence officiellement demain et va submerger une large partie du pays. Conditions étouffantes à Dijon avec 33 degrés, même température à Angers ou Limoges et même des pointes au-delà de 35 degrés dans la vallée du Rhône. La petite laine sera de rigueur. En revanche, entre la pointe bretonne et le Cotentin, le mercure n'ira pas au-delà de 21 degrés. Chaleur au programme pour le reste de la semaine. Passez une très bonne soirée avec Sandra sur Europe 2.
1: Merci beaucoup Jérémy, on se retrouve très vite. Pour la suite, on va partir en Californie, ça c'est pas mal. Avec Katy Perry, California Girls qui arrive, This Is et Théodora aussi. Et Alex Warren maintenant sur Europe 2.

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Merci d'écouter le nouvel Europe 2 Offenbach. Star Sailor, For to the Floor, ça fait trop du bien, comme la suite du son sur Europe de Pop Radio avec Jérémy Frérot qui débarque. Et là, c'est Camila Cabello avec Ed Sheeran, c'est Bam Bam sur Europe de Pop Radio. Bonne soirée.

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2: Avec le groupe qui a créé la surprise au troisième stade de France de David Guetta. C'est les Black Eyed Peas qu'on écoute avec Don't Lie. C'est maintenant sur Europe 2 Pop Radio. Bonne soirée. Yeah.

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0: écoutez Europe de Pop Radio, il est plus que temps de vous parler de vacances. Oh oui, les vacances. Des vacances pas mal du tout, hein, du côté de Port Aventura World sur Europe 2 entre 18h et 20h cette semaine. 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Passe 3 jours, accès illimité également. 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SMS au 7-12-13, vacances dans le message. Et c'est exactement ce qu'a fait Céline qui est avec nous. Salut Céline, bienvenue.
1: Bonsoir Sandra.
0: Comment ça va Céline?
1: Bah, ça va super bien, merci.
0: Tu nous appelles d'où?
1: Eh ben, je l'appelle du Beaujolais Vert, un petit village qui s'appelle
0: Diem. Ok, on boit du bon vin avec modération du côté de chez toi, n'est-ce pas?
1: C'est ça, pas trop avec la chaleur quand
0: ouais.
1: même.
0: Oui, non, c'est sûr. Tu fais quoi dans la vie, toi, Céline?
1: Moi, je travaille dans le social.
0: D'accord. Et tu as des enfants à la maison avec toi?
1: Oui, j'ai deux enfants qui écoutent la radio en ce moment.
0: Ouais, donc là, ils doivent se dire « Maman a intérêt à assurer parce qu'on a très envie d'aller à Port Aventura World ».
1: Exactement, j'ai la pression.
0: Tu connais un petit peu ou pas? Pour Aventura?
1: Pas du tout, c'était parmi les projets. J'étais dit qu'on irait faire un tour à la base, à Barcelone aussi.
0: Donc, oh là là. Eh bien, je croise les doigts très très fort pour toi. Tu es sélectionnée, tu es dans le tirage au sort. Si je t'appelle vendredi, ce séjour sera pour toi avec tes enfants. Ils ont quel âge? Ils s'appellent comment?
1: Eh bien, ils s'appellent Elena qui va avoir 10 ans et Lucas qui a 6 ans.
0: Bon, on croise les doigts très fort hein, pour Elena, Lucas, Céline.

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0: l'écoute de Pop Radio. Profitez bien de la soirée et puis soyez bien attentifs. À tout moment, Bruno Mars peut débarquer. Ce qui est sûr, c'est qu'il débarque en France pour 3 dates exceptionnelles au Stade de France. Il y a Marina qui aurait bien aimé voir Bruno Mars. Salut Marina.
1: Salut Quentin.
0: Sois la bienvenue sur Europe 2, Marina, à La Rochelle. Il fait très beau, pas trop chaud à La Rochelle là en ce moment?
1: Il fait très très chaud, c'est horrible.
0: Bon, Marina, t'aurais bien aimé venir à Paris voir Bruno Mars. Bon, t'as pas eu de place, mais tu vas peut-être avoir l'Apple Watch. On a écouté Bruno Mars il y a quelques minutes sur Europe 2. Est-ce que tu as bien envoyé Europe 2 par SMS au 7-12-13?
1: Oui.
0: Bon, bah c'est bien Marina, c'est une première chose de faite. Maintenant, croise les doigts, tu vas peut-être gagner l'Apple Watch. Reste près de ton téléphone, d'accord?
1: D'accord.
0: Et Marina, petit pronostic pour le match de ce soir?
1: Allez, 2-0 pour la France.
0: 2-0 pour la France, tu vas regarder?
1: Bien sûr.
0: Ok, bon, allez les Bleus alors. Salut Marina, bisous.
1: Bisous.
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0: Bonne soirée sur Europe 2 Pop Radio. Il fallait vraiment ne pas du tout ouvrir les réseaux sociaux durant tout le week-end pour échapper à David Guetta et la folie de David Guetta au Stade de France. Bah, ça m'a donné envie de réécouter plein de morceaux de David Guetta. On va commencer par le premier, Love Don't Let Me Go, ça arrive sur Europe 2. Et aussi Taylor Swift pour démarrer la playlist Pop Europe 2 pendant 30 minutes non-stop.
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C'est la playlist Pop Europe 2 pendant 30 minutes non-stop. Vous rappelez de ce que vous faisiez à 16 ans? Parce que elle, c'est déjà une star. Tout le monde en parle. Elle est britannique. Elle s'appelle Freya Sky. Silent Treatment sur Europe 2. 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

de la soirée ensemble sur Europe 2 Pop Radio. Et franchement, ce serait trop bien de tomber nez à nez avec Bruno Mars. Ça va peut-être vous arriver dans les problèmes. Prochaine minute, d'abord vous découvrez Toblo et Stromae.

0: Bonne soirée.
1: Merci d'être là sur Europe 2 Pop Radio. Dans quelques jours, rendez-vous sur le plateau de C'est Star et Europe 2 pour Pop Session. 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Joseph Kamel est là.

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Et en plus, en ce moment, c'est la playlist Pop Europe 2 pendant 60 minutes non-stop. 60 Vous entendez ça? Ça, c'est le bruit de la plage, le bruit du kiff, le bruit des vacances et des vacances en famille que vous aurez grâce à Europe 2. 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

La playlist Pop Europe 2 pendant 60 minutes non-stop. Le mondial est définitivement lancé avec un premier but de Kylian Mbappé. Parce qu'il y a quelques minutes seulement, donc 1-0 pour la France face au Sénégal. J'ai envie de fêter ça quand même avec vous. On va écouter le morceau de la Coupe du Monde. Shakira, Die Die. Ah, et ça se fête. The Killers d'abord et Tame Impala avec Jenny Dracula. Profitez bien de la soirée, c'est mardi soir, vous êtes dans la voiture, je vous accompagne. Bienvenue sur Europe 2.

On vient à peine de démarrer 60 minutes pop non-stop. C'est la playlist Pop Europe 2 avec Rihanna, avec Generation, Storm 2 maintenant sur Europe 2. Et petit point sur le match de la France face au Sénégal. On est maintenant à 2-0 pour la France.

0: En Sénégal, il y a des buts toutes les minutes en ce moment. On en est à 3-1.
1: Il reste 1 minute 20 de jeu.
0: Normalement, ça devrait aller. Bonne soirée sur Europe 2 Pop Radio. C'est Alex Warren là maintenant.

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2: Et voilà, comme d'hab, la magie opère dès le premier accord de ce morceau iconique. C'est maintenant, on profite de la soirée sur Europe 2 Pop Radio avec donc ce bonus Pop Europe 2 de Nathalie Mobilia. Voilà, tant

Bon, j'espère que vous ne serez pas trop fatigué au boulot demain. Bienvenue sur Europe 2 Pop Radio, il est minuit. C'est le moment pour lancer la nuit, de démarrer aussi la playlist Pop Europe 2 pendant 60 minutes non-stop avec Angèle. Angèle Justice et Avril Lavigne sur Europe 2.

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1: 7 ans après le sommet de Biarritz, le club des 7 plus grandes puissances mondiales, le fameux G7, se réunit à Évian-les-Bains sous la présidence d'Emmanuel Macron. Il paraît que c'est un bordel pour les gens d'Évian. On a une pensée pour eux parce que on a eu des messages sur les réseaux de gens qui disent les hélicoptères à partir de 5h du mat, c'est l'enfer.
2: Bah, t'imagines la sécu.
1: Il y a des gamins pour le bac qui ont été en retard parce que y a plein de routes de fermées. C'est très compliqué. On va appeler le président pour voir un peu comment ça se passe. Appelez-le-moi à l'hôtel.
3: Vous êtes en communication avec le standard de la présidence de la République.
1: Ils font le transfert,
4: oui. Oui, Brigitte, mon petit cœur. Viens me chercher, j'en ai marre. Ils font que de m'embêter ici. Ils se moquent de moi. Viens, maman, s'il te plaît. Viens m'aider. J'en ai marre, j'en peux plus, maman. Viens.
1: Pardon,
4: aide-moi.
1: Monsieur le Président, c'est pas Brigitte. C'est Coé, là, au téléphone.
4: Ah, comment allez-vous, chers amis d'Europe 2? Pape Radio.
1: Très bien. Et vous, Évian, le G7, comment alors?
4: Super. Ils sont tous gentils ici. Bon. Ça se passe relativement bien. On arrive à échanger correctement. Super. Bon. Après, je vous le cache pas, je n'ai pas encore réussi à leur dire ce que je voulais. Mais il reste 2 jours, donc ça devrait aller.
1: Comment ça, vous n'arrivez pas à leur dire ce que vous voulez dire
4: Et en fait, dès que je veux parler, Donald me fait chut. Donc je me tais. Voilà. Puis il me donne des coups de pied sous la table pour que je ne parle pas. Il me dit, Emmanuel, tu te tais, tu parleras demain.
1: Ah, quand même.
4: Oui, mais hier, tu avais dit demain. Oui, mais demain... C'est pas aujourd'hui, tomorrow is not today. Moi je dis ta gueule.
1: Ouais.
4: Parce que si je le dis tout haut, il me tape.
1: Ouais, je sais bien.
4: Voilà, c'est compliqué.
1: Non, je sais, mais ça a l'air effectivement compliqué, monsieur le président.
4: Mais non, c'est rigolo. Ah. C'est les copains. Bon, par contre, je ne prendrai pas le risque d'aller déféquer sur le torse de Donald.
1: Ouais.
4: Si vous voyez ce que je veux dire.
1: Ouais. C'est quoi ce bruit, monsieur le président? Là, on entend taper.
4: C'est Donald. Ah. Il a fini. Faut que j'aille l'essuyer.
1: Hein?
4: Bah oui, 80 ans, papy. Je peux plus tout faire tout seul. Hein, entre lui et Brigitte, ça sent l'EHPAD à Évian-les-Bains.
1: Oh. Allez-y.
4: Bon, j'y vais, sinon je vais me faire gronder tout rouge.
1: Ouais,
4: bisous, Europe 2.
1: Bonne
4: radio.
1: À bientôt.
4: Incoming, Donald. Incoming.
1: Ah oui.
4: Commence à me faire chier la merloque là, avec sa coupe de merde.
1: Je n'avais
4: pas accroché.
1: Ouais.
4: Bon, ça... Au revoir, à bientôt.
1: Salut.
2: Salut.
1: Bientôt, monsieur le président.
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2: Champion du monde de l'actu.
3: Un supporter allemand anonyme, devenu star de TikTok grâce à une seule activité, suivre Leon Goretzka.
4: Goretzka,
3: qui est un footballeur star partout dans le monde, il le suit et il crie son nom en boucle face caméra. Le mec n'a que ça à foutre, imaginez le cauchemar. Il suit le gars et dès qu'il il se filme en train d'hurler. Il
5: Tu vois,
3: il vient de le faire une fois, ça m'a déjà saoulé. Pendant chacun de ses déplacements sportifs, il y a des millions de vues à chaque nouvelle vidéo. Goretzka espérait souffler un peu en partant disputer la Coupe du Monde aux États-Unis. Et à son arrivée, le gars l'avait suivi.
6: Ja, durchweg positif. Ich glaube, wir haben gut ins Spiel reingefunden über den Kampf. Ja, sorry.
3: Sorry. Je pense que dès qu'il en veut plus, remets le hurlement pendant l'interview.

0: Ich glaube, wir haben gut ins Spiel reingefunden über den Kampf.
1: Sorry.
0: Ja, sorry.
1: Voilà. Non, le pire, c'est quand il dort la nuit, c'est pénible. Ah bon? Non, le pire. Le pire, c'est aux toilettes.
2: Ah, Goretzka.
3: C'est une variante.
2: Goretzka.
3: Deuxième champion. C'est un ouvrier en arrêt maladie pour une blessure au coude.
1: Oui, il en arrêt maladie, blessure au coude, ça arrive.
3: Ouais. Mais il a eu la brillante idée de poster sur ses réseaux sociaux sa passion. Il est également cracheur de feu à cheval.

0: Elle s'appelle Sheila Osmond. Sheila Osmond, elle est américaine, 43 ans. Elle a découvert que son mari, Larry, l'a trompée. Après avoir découvert des messages compromettants. Voilà.
1: D'accord.
0: Oui. Au lieu d'une confrontation, elle est restée calme. Et ça, les femmes, vous savez faire ça.
1: Ah oui, on attend le bon moment.
0: Vous avez dans un coin de la tête.
2: Nous, on y va.
0: Mais vous faites semblant. Vous pouvez garder ça au fond de vous pendant quelques jours. Nous, on sent qu'il y a un truc qui ne va pas.
2: C'est pire que tout.
0: Mais on ne sait pas bien quoi. Et un matin, bam, on se le prend, on n'a pas fait attention. Et bien lui, c'est pire que tout. Plutôt que sa confrontation, le fameux « bam, qu'est-ce que j'ai fait, mon amour ?», elle a attendu qu'il s'endorme. Et elle a collé ses fesses avec de la glu.
2: Oh là là.
1: Mais comment qu'elle a fait ?
0: Bah, c'est simple, il dort, il est sur le côté, dans l'arrêt.
2: Le joint de carrelage.
3: Avec un petit serre-joint, là.
1: Oh non.
0: le petit joint, quoi, que les artisans connaissent bien, quoi, tu vois.
2: Croisillon.
0: Au réveil, Larry a paniqué. Il a voulu aller aux toilettes, il a été pris en charge par les secours sous le regard médusé des voisins. Sheila a été placée ensuite en garde à vue puisque je le rappelle, on n'a pas le droit de coller le cul de son mari, même par vengeance. Alors, je pense qu'à l'hôpital, c'était l'attraction, le gars. Hein.
4: Ah non, merde, c'est un hall de gare ou quoi? Je vais faire payer la visite. J'en ai marre qu'on me relique le cul.
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3: Tour de 32 mètres, écran géant de 60 mètres, ouais. Flammes et feux d'artifice. Troisième et dernier concert au Stade de France, c'était samedi soir. C'était magique. Nous, on était à celui de vendredi. David Guetta a offert un show démesuré. Il y avait même les Black Eyed Peas qui étaient là.
4: Samedi, ouais.
3: Waouh. Voilà. Il y avait vendredi, il y avait Econ.
4: Et Jennifer Lopez.
3: Ouais.
5: Jeudi, ouais.
3: C'est jeudi et vendredi. Ouais. Il y avait Bébé avec ça. On a David qui est avec nous. Ça va, mon David?
6: Waouh, mon Coé, je me remets pas, quoi.
3: Tu m'as dit.
6: Je suis trop happy, quoi. Comme on dit en France, quoi. Je suis.
5: Content.
6: Ouais,
5: content,
6: je suis trop content, quoi. Ouais. C'était la folie complètement crazy, quoi. Mais je t'ai vu, mon Coé.
3: Ouais,
6: ça m'a fait plaisir.
3: On a fait une photo ensemble.
6: Ben ouais, avec ton pote, là, qui fait 2 mètres, là. Big Mister, là. Vito. Quoi.
3: Vito était comme un enfant, wow. Vito. Du coup, sur scène, comment tu t'es senti, David?
6: J'ai senti la vibe, tu vois. Là. Ouais. J'étais ému. A lot of emotion, tu vois. Beaucoup d'émotions, comme on dit chez vous en France, quoi. Mais je suis français.

0: chanson du maître de stage. La chanson du maître de stage qui refilait tout son taf à son stagiaire.
1: T'en vas pas.
0: Oui, enfin,
1: si tu m'aimes, t'en vas pas.
0: C'est chiffre, quand même. La chanson du stagiaire qui pensait être payé, mais bon, en fait, non. Bah, du coup, il cherche son maître de stage. Et la chanson du stagiaire, s'il en existe, en club libertin. Ah non, c'est un business. Attends, on rigole pas.
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0: en auto.
1: La pire, c'est celle de la sieste.
2: Ouais, ouais, bien sûr, tu mets un doigt de pied qui sort et elle est sur le doigt de pied.
3: Et sur la télé.
1: Ouais.
3: Sur la télé.
2: La télé, je m'en fous.
1: Ah, la télé, ah non, fous, c'est pas grave.
2: La télé, je m'en fous complètement. Mais là, je crois qu'on a la mouche et je crois qu'on a réussi à mettre un micro. Ouais. Les gens qui nous suivent sur les réseaux, qui nous suivent sur Twitch, sur YouTube et sur TikTok le savent, je crois qu'on a réussi. Ouais. Donc on a mis un micro au-dessus de la mouche. Si.
4: Et on va essayer de lui parler. Vous nous entendez?
5: Ouais. Vous m'entendez?
4: Oui.
5: Ouais, bonjour. Bonjour, ouais, bah c'est moi, voilà, bah c'est la mouche. Voilà, bah je vous fais chier depuis ce matin. Alors, voilà.
4: Bah c'est chiant en fait de nous, ouais, de nous embêter. Pourquoi vous êtes là?
5: Je vous surveille. Bon, en réalité, je vous explique. Bon, je suis pas une vraie mouche.
4: Ah bon?
5: J'ai pas tout une mouche téléguidée. Je suis un drone, oui.
4: Téléguidée, mais vous venez d'où?
5: Bah je viens d'une autre radio. Voilà. Bon, ouais, bah j'en suis pas fier, mais je vais voir comment vous faites. C'est un peu de l'espionnage, quoi, vous voyez.
4: Mais vous venez de quelle radio, du coup?
5: Bah de quelle radio? Bah si je vous le dis. Bah, c'est un peu trop facile, vous voyez. Bah, je suis venu en mouche pour me camoufler, quoi.
4: C'est-à-dire en...
5: Bah c'est-à-dire... Si je venais en panthère, bah je me serais fait griller, ouais. Donc je suis venu en mouche, ouais, bon. Finalement, la mouche, ça pourrait être le nouveau logo qui pourrait remplacer la panthère, vous voyez.
4: Mais pourquoi?
6: Je crois qu'on l'a reconnu, hein.
4: Ouais.
5: Bah parce que, vous voyez, ouais, c'est un peu merde, c'est la merde, vraiment, vous voyez.
7: C'est pour ça que je viens vous voir, vous voyez, pour surveiller. Regardez comment vous faites, vous voyez.
3: On l'a reconnu, Jean-Paul.
4: D'accord.
7: Ah bon?
4: On l'a reconnu, Jean-Paul.
7: Ah merde. Bon, ben voilà, ben on n'y arrivera pas, c'est déprimant. Ben, je vous laisse.
4: Ouais.
7: Moi, je suis le retrouver une autre pote mouche, là, pour moi, monter le moral.
4: D'accord.
7: Elle est dans la merde.
4: Ah bon?
7: Si. En plus, elle est sur fun, vous voyez, ça arrange pas les autres. Ouais. Bon, chacun son problème.
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0: MMA aussi, hein. Mes deux gars, des assurances MMA pour l'assurance santé de Brigitte. C'était moins foufou, mais il y avait du MMA, quoi.
1: Ils ont signé la prévoyance, quoi, c'est le principal. On continue avec les 24 heures du Mans, parce que c'était ce week-end.
0: Oui, et Toyota a renoué ce dimanche avec les ors de son récent passé en remportant les 24 heures du Mans avec l'équipage de la Toyota numéro 7, précédant la BMW numéro 20 et l'autre Toyota numéro 8. L'écurie japonaise revient au premier plan après 3 ans de domination de Ferrari.
1: Voilà.
0: Donc, si on vous demande qui a gagné les 24 heures du Mans, vous pourrez chanter.

0: Voilà.
1: Non, c'est bien.
2: J'aurais encore un petit peu.
0: Bah, je voulais.
1: Oh, tu sais, on était entre les deux. C'était ou trop long ou trop court.
0: Non, et puis les paroles, j'ai galéré.
1: Ouais, bah oui, finir, je bien. On va terminer quand même avec une actu. Je sais que vous aimez aussi le JT des Sports pour ça, une actu locale.
0: Et ce week-end, c'était chez Vito, à Limoges, le championnat du monde de lancer de noyaux de cerise qui a réuni les meilleurs crasheurs de la région.
1: Ça, c'est beau, ça.
0: Et c'est Kevin Pâtissier, venu de Brive, qui a remporté la finale en envoyant son noyau si loin qu'un pigeon a été assommé. Ouais. C'est terrible pour ce pigeon. La championne Lola Martin a tenté un lancer record, mais elle a avalé son noyau.
1: Ah, c'est dommage.
0: Ne vous inquiétez pas, tout va bien, le noyau est ressorti intact et en bonne santé. Bref, ce week-end à Limoges, une belle compétition complètement folle où les sportifs ont prouvé qu'un petit noyau pouvait créer de grands exploits.
1: Une très belle phrase de fin. Bravo, c'était le JT
0: des
1: Sports.
0: Pas de philo.
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0: on refuse l'aide. Ah bah là. On refuse l'aide de quiconque approche le charbon. On cherche la cuisson parfaite.
1: Ah chacun a sa technique en plus.
2: Ouais, moi, ça va.
3: Non seulement.
0: Les gars, tout à l'heure, je vous entends parler de côte de bœuf. Tu l'as fait comment, toi?
3: Non seulement je ne refuse pas l'aide. Mais quand il y a un pote à moi qui vient et qui dit que je peux te filer un coup de main, je peux te dire que je lui confie la bête avec grand plaisir.
0: Ouais, mais toi, c'est au gaz. C'est pas un vrai, il faut le charbon.
3: Parce que le charbon, ce qui est insupportable, c'est que tu te mets à côté, t'as le vent, tu te prends le truc dans la gueule, tu te bouges de l'autre côté, le vent tourne, tu te le reprends dans la gueule.
1: Oui, mais ça n'a pas le même goût. T'as pas ce petit goût de cancer.
3: Voilà. Ouais, bah non.
1: Non.
2: Moi, je mets du gasoil.
3: Non.
0: Ouais. Pas du pneu.
2: Non, j'ai arrêté.
0: Autre préoccupation des hommes l'été, c'est la chasse obsessionnelle au pH parfait de la piscine avec le petit kit test comme si c'était d'une expérience de la NASA. L'épuisette, le robot, tu vois, la fierté, t'as l'eau claire là, elle est claire, t'es content.
3: Tu veux que je te raconte le truc?
0: Faut pas qu'elle se trouble.
3: Tu veux que je te raconte le pire là-dedans? Vas-y. C'est qu'une piscine, c'est fait pour se baigner avec la famille. Donc tu y es, t'as fait ton chlore, t'as fait ton pH, ton eau elle est transparente, t'es fier.
0: Ah ouais.
3: Et là, dès que tu vois 5 personnes qui se sont enduites de crème solaire,
1: tu te dis que c'est mort.
3: Qui se baignent dedans, bah ça te fait chier qu'ils se baignent dedans parce que tu te dis ils vont me flinguer l'eau ces cons-là. Et quand ils s'en vont, tu vois les résidus d'huile au-dessus, tu te dis bah voilà, mais ils m'ont flingué le pH. En fait, une piscine, tu la rends nickel pour que les gens aillent se baigner, et bah ça te fait chier que les gens aillent se baigner.
1: C'est comme ta pelouse, hein, c'est la même. Hein.
3: Ouais.
1: Ta pelouse, toi, elle est nickel. Et t'es content alors qu'une pelouse, c'est fait pour que les enfants ils jouent dessus.
3: Oui,
1: mais chez lui, t'as pas le droit d'y aller sur sa pelouse.
4: Et on peut se garer dessus ou pas?
1: Ah bah non.
3: Moi, mes beaux enfants, quand ils venaient avec leurs copains faire du volley, ils faisaient du volley en chaussettes.
0: Ouais. Ah, tu sais.
3: Sur la pelouse? Bien sûr que non.
0: Mais pourquoi?
3: Parce qu'en chaussures, ils vont flaguer la pelouse.
0: Ça va pas.
3: Ils étaient en chaussettes. Je peux te dire que ça respectait les consignes.
2: Mais même Grisouille, elle a des chaussettes.
3: Bien sûr. T'as pas rigolé avec ça, non? Attends, une pelouse. Oh, tu vas 7 ans à la voir bien verte, sans trace jaune.
1: Mais je suis d'accord avec lui.
3: Moi, j'ai mon
1: beau-fils qui joue au foot tout le temps le soir en rentrant du boulot. Il me flingue tout.

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3: Ce qui va arriver maintenant, on va parler à tous les gens qui nous écoutent, qui sont en couple, les hommes et les femmes. Alors souvent même, d'ailleurs, parce qu'on sait homme-homme, c'est la même chose. Femme-femme, c'est la même chose. Oui. C'est-à-dire que voilà. C'est-à-dire que souvent, il y en a un qui se fait engueuler quand l'autre ne participe pas aux tâches ménagères. Ouais. Toujours un petit peu, bien sûr. Alors, c'est ce qu'on appelle la petite embrouille qui démarre pour rien. Là, vous allez voir que la communication est importante. On va commencer par l'homme qui est dans le canapé, il ne fait rien, et madame.

0: Là, si tu as même pas m'aider.
1: Et je peux pas deviner que t'es en train de galérer en fait. Pourquoi tu me demandes pas de l'aide, c'est plus simple.
0: Ah oui, j'avais oublié qu'il fallait que je te dise tout, mais c'est quand même dingue, mon amour, ça relève du bon sens en fait.
1: Ok, pardon.
2: Voilà. Oui. Alors, note pour le mec, toujours s'excuser. Oui, oui, oui, même oui, si vous savez que vous n'avez rien fait, le ok pardon est important. Et maintenant, l'inverse.
1: Mais c'est sympa en tout cas. Hein.
0: Quoi, qu'est-ce qu'il y a?
1: Bah, depuis tout à l'heure, je suis en train de galérer, toi tu viens même pas m'aider.
0: Et je suis censée deviner comment, mon amour? Tu veux pas me le dire? Tu sais ce que c'est la communication dans un couple? Tu sais parler? Bon ben voilà, tu viens me voir, tu me dis mon amour, j'ai besoin d'aide. La communication, mon amour, ouais, ouais. C'est très important. Alors... C'est dingue.

0: Bar épicerie.
1: Mais oui, mais c'est
0: on
1: ça.
0: On fait tout.
1: Mais bien sûr, madame. Mais dans les petites villes, on fait bar, épicerie, réparation de pneus, machine à laver et médecin. Bien sûr, j'avais oublié qu'on faisait tout. Moi, c'est Coé. On est sur.
0: Est-ce que c'est une blague ?
1: Non, madame, bonjour, je m'appelle Coé, on est sur Europe 2, dans toute la France, la radio, comment ça va ?
0: Ça va, et vous ?
1: Ça va très très bien, mais c'est quoi votre petit prénom ?
0: Moi, c'est chez Fabienne, par hasard.
1: Vous appelez chez Fabienne, par hasard ?
0: Ouais, c'est ça.
1: Eh ben, bonjour Fabienne.
0: Dans l'Aude.
1: Alors, quel endroit dans l'Aude, exactement ?
0: On est entre Narbonne et Carcassonne.
1: D'accord, très bien, très bien.
0: Voilà. On se situe, ouais. Et j'ai un bar épicerie. Une petite épicerie, bar et puis restauration.
1: Le petit village, vous m'avez dit, s'appelle comment ?
0: Par hasard.
1: Par hasard ?
2: Par hasard.
0: Alors attendez,
1: par hasard.
0: P-A-R-A-Z-A.
3: Ah, c'est pas par hasard.
0: Par hasard.
1: Ah, c'est énorme, je connaissais pas du tout. C'est gros, c'est petit, il y a combien d'habitants ?
0: Il y a combien d'habitants à Paraza ? Il est là. 700.
1: Il est là, je sais pas qui il est dire, il est là, il y en a qu'un.
0: On va vous faire un petit coucou. Coucou !
4: Ouh là, il y a du monde.
1: Bonjour Paraza. Ah putain, ça va me coûter cher cette connerie.
0: Voilà, ouais.
1: Ah là là.
2: Ah mince. Non, c'est, ah, ils font c'est tout, je vois.
0: Voilà.
1: Vous êtes
0: Coé ?
1: Coé. Bonjour.
0: Ah, il dit bonjour à tout le monde, Coé.
1: Bonjour, bonjour les amis.
4: Où Sébastien ?
1: Oh là, mon Dieu. Vous êtes il y a combien de personnes dans le bar ? C'était cher ce soir. Il y a combien de personnes dans le bar ?
0: Là, on a à peu près une vingtaine. 1, 2, 3, 4, 5, 6, 7, 8, 9, 10, 12, 13, 4, 15, une quinzaine.
4: Et c'est mardi le match, hein, c'est pas.
0: Mais
1: pourquoi il y a autant de monde que ça ?
0: Mais parce que, par hasard, on aime venir à l'épicerie.
1: Oh, bah, écoutez. Les gens, ils ont toujours besoin d'un truc, c'est une ville.
0: Vous avez beaucoup de café ce matin.
1: Bon, vous savez quoi, ma petite Fabienne ? La prochaine tournée de café, elle est pour moi.
0: Alors, la prochaine tournée de café est pour Coé. Ouais.

0: Fabienne, ils font quoi comme boulot ?
1: Travaillent pas les gens là.
2: Alors on demande si vous travaillez pas.
3: Le chômage, le chômage.
2: C'est une blague. C'est vraiment une blague.
4: Fabienne, vous faites restauration. Vous faites restauration aussi, je vois.
2: Oui, on fait restauration. C'est pour ça.
0: Qu'est-ce qu'on mange ?
2: Je fais de la petite restauration.
0: Alors, voilà. Vas-y, ce midi, qu'est-ce qu'on va manger ? Vas-y, fais-moi rêver.
1: Le plat du jour.
2: Alors, entrecôte. Alors moi, c'est tout dans la même assiette. C'est une viande, les frites et la salade.
1: Voilà.
2: Entrecôte ou magret ou ça, c'est chèvre chaud.
0: C'est bien.
2: Jambon grillé. Voilà.
0: Bah, c'est
2: une
0: bien.
2: Carte.
0: Bah, tu sais quoi, bah, de toute façon, vaut mieux une petite carte avec des produits bien frais. Voilà, ouais. C'est le principal.
2: Merci, c'est gentil.
0: Je te fais un gros bisou.
2: Attendez, je peux juste passer deux petits merci.
0: Bien sûr, oui.
2: Alors, je voudrais remercier tous les habitants du Paraza qui font vivre l'épicerie.
0: Ah, c'est bien.
4: C'est très joli, l'épicerie.
2: Sans eux, je ne serais pas ici.
0: Ça, c'est
2: donc,
0: important.
2: Voilà,
0: il faut faire vivre les petites épiceries dans les petites villes.
2: Voilà. Donc merci à tous mes clients qui viennent à l'épicerie. Oh, et en fait, je voulais dire aussi un petit bonjour à ma fille qui a une petite épicerie à l'Herme de Musset dans la Gironde, à côté de Bazas, qui a une petite épicerie restauration. Et donc, je vous souhaite bon courage et je lui fais un gros bisou.
0: Et en tout cas, c'est très courageux de votre part. Et heureusement que vous êtes là pour faire vivre les petits villages comme ça, c'est important. Je te fais un gros bisou.
2: Merci.
5: Et vive le chômage.
2: Bisous.
0: Bisous.
2: Au revoir.
3: Le chômage. Le chômage. 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Le chômage.